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1: 6h30 après le Mexique, place au Canada. C'est la deuxième journée de la Coupe du Monde de foot avec une cérémonie d'ouverture à Toronto. Avant le match qui débute entre les Canadiens et la Bosnie, l'équipe qui a empêché la qualification de l'Italie dans ce mondial, c'est dans le groupe B. Puis dans la nuit, ce sera la dernière cérémonie d'ouverture, cette fois à Los Angeles aux États-Unis. Les Américains affrontent le Paraguay. Et aujourd'hui, un joueur du Ghana a été interdit d'entrer au Canada où il devait jouer contre le Panama la semaine prochaine. C'est Thomas Partey, inculpé pour viol et agression sexuelle en Angleterre. Quatre femmes l'accusent lorsqu'il jouait à Arsenal. Un procès est prévu en novembre. Notez que les deux autres matchs de poule du Ghana se joueront aux États-Unis. Dans l'actu ce vendredi, les larmes de toute une commune dans le Gers. Les obsèques de Liana ont été célébrées cet après-midi à Fleurance. Plusieurs centaines d'habitants étaient présents pour ce dernier hommage à la collégienne de 11 ans. Son corps avait été retrouvé la semaine dernière. Les décès ne sont pas encore connus. Encore trop de morts sur les routes de France. Au mois de mai, la mortalité routière a augmenté de 4% par rapport à l'an dernier, avec 317 victimes. Le ministère de l'Intérieur pointe du doigt la vitesse excessive, l'alcool, les stupéfiants et la distraction au volant. Bientôt le début des négociations pour l'entrée de l'Ukraine dans l'Union européenne. C'est la présidente de la Commission européenne, Ursula von der Leyen, qui l'annonce sur le réseau X ce soir. Un premier volet de discussion sur l'adhésion de l'Ukraine et de la Moldavie doit reprendre lundi à Bruxelles. Relance suite à la levée du veto hongrois après la défaite du nationaliste proche de la Russie, Viktor Orban. Et puis la ministre de la Culture rend hommage au peintre britannique David Hockney, dont on a appris la mort aujourd'hui. Un immense artiste pour Catherine Pégard qui, dit-elle, n'a cessé d'explorer la couleur et la lumière pour dire à sa façon la beauté du monde. David Hockney. C'est la fin de cette édition. Bonne soirée.
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1: Bonjour à tous. Après plus de 3 mois de guerre au Moyen-Orient, un accord n'a jamais été aussi proche entre les États-Unis et l'Iran. Cette fois-ci, ce n'est pas Donald Trump qui l'affirme, mais bien Téhéran. Le chef de la diplomatie iranienne dit avoir bon espoir que cela se fasse dans les prochains jours à distance. L'Iran assure également que ce projet d'accord inclut la levée du blocus américain et une nouvelle gestion du détroit d'Ormuz. Il accuse cependant Israël de chercher des prétextes pour le faire dérailler. Drapeau en berne, rose blanche et lâcher de colombes. Plusieurs centaines de personnes ont assisté hier aux obsèques de Liana à Florence dans le Gers. Une cérémonie publique avec des prises de parole avant une inhumation dans l'intimité. Nous ne disons pas au revoir à un symbole, à une lutte, mais à une enfant de 11 ans et demi, a notamment déclaré le maire de Florence. Il y a une semaine, près de 6000 personnes ont défilé dans la commune pour exprimer leur solidarité avec la famille. 5 ans de prison, dont 3 fermes requis contre Gaël Perdriau, l'ancien maire de Saint-Étienne, en appel à Lyon dans l'affaire dite du chantage à la sextape. Une peine réduite d'un an par rapport à celle prononcée en première instance. La décision sera rendue le 10 septembre. EDF anticipe des baisses de production dans son parc nucléaire à partir de mardi prochain. Cela concerne notamment le site de Saint-Alban en Isère. En raison des fortes chaleurs attendues dans les prochains jours, cette nouvelle vague arrive d'ailleurs dès aujourd'hui. Les 30 degrés pourront être atteints ce samedi jusqu'aux rives de la Loire avec des pointes à plus de 35 sur le Languedoc. Il devient le premier trillionnaire de l'histoire. La fortune d'Elon Musk a franchi le seuil des 1000 milliards de dollars, conséquence de l'introduction en bourse de SpaceX. Une somme qui donne le vertige, cela correspond à la richesse produite en un an par un pays comme la Suisse. Et puis en foot, la team USA réussit parfaitement son entrée dans sa Coupe du Monde. Victoire 4-1 des États-Unis cette nuit contre le Paraguay. Un peu plus tôt, le Canada a fait match nul, 1-1 face à la Bosnie-Herzégovine. Voilà pour l'essentiel. Excellent début de journée à tous.

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1: Regardons ensemble les prévisions de Météo France prévues pour ce début de week-end avec ce matin. Eh bien, une bonne nouvelle, le soleil est déjà présent malgré quelques petites brumes matinales qui vont vite se dissiper. Cet après-midi, on attend beaucoup de soleil, sans précipitation bien sûr, et des températures qui continuent de grimper. 13 degrés déjà ce matin pour de 6 et cet après-midi, le thermomètre va monter jusqu'à 32 degrés. Très bon week-end à vous tous sur SNR et moi je vous dis à très vite pour un nouveau bulletin météo. Au revoir.
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0: Bélier, Mercure, planète de la communication, stationne dans votre signe, ce qui facilite vos prises de contact.
1: Taureau, le soleil vous encourage à être entreprenant. Vous êtes soutenu par une belle conjoncture astrale.
2: Gémeaux, profitez de cette journée pour chercher de nouveaux filons à exploiter au plus vite.
3: Cancer, vous possédez tous les atouts pour remporter haut la main la victoire tant attendue.
4: Lion, vous êtes gâté par la conjoncture astrale. Vous rayonnez en pleine possession de vos moyens.
5: Vierge, votre morale culmine vers les hauteurs et votre forme est au top.
6: Balance, vous traversez une période d'intériorisation nécessaire pour concrétiser vos projets.
7: Scorpion, prenez votre temps, programmez vos objectifs sur du long terme et voyez loin.
8: Sagittaire, Vénus stationne dans votre signe. Vous regardez votre partenaire avec les yeux de l'amour.
9: Capricorne, ambiance romantique dans votre chaumière. Votre complicité conjugale est optimum.
10: Verseau, vous êtes en osmose avec votre partenaire, en partance pour le nirvana des amoureux.
11: Poisson, l'amour vous tourne la tête. Votre travail n'est pas au cœur de vos préoccupations.
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0: petite sélection télé pour votre soirée du samedi 13 juin sur TF1, le grand concours divertissement direction les années 2000 pour une soirée événement du grand concours animé par Arthur où les invités n'auront qu'un objectif, se dépasser. Sur France 2, qui restera dans la lumière, divertissement présenté par Bruno Guillon. Sur M6, du foot, Qatar, Suisse, match de la Coupe du Monde. Sur France 3, meurtre à Nîmes, téléfilm. À quelques jours de la retraite, la capitaine de gendarmerie Béatrice Pernetti voit d'un mauvais œil l'arrivée de sa future remplaçante, la parisienne Alix Madrigal. Sur W9, la Tour de France, série avec Alban Ivanov. Sur France 5, Échappée Belle, magazine sur le thème Tarn, fascinante découverte. Et puis sur Arte, Égypte, le mystère du tombeau du vizir, documentaire. Pourquoi Ouni, vizir du roi Pépi Ier qui régna sur l'Égypte il y a plus de 4200 ans, eut-il deux tombeaux à Abydos et à Saqqara? Enquête. Très belle soirée à tous.
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1: Bonjour à tous. Après plus de 3 mois au Moyen-Orient, un accord n'a jamais été aussi proche entre les États-Unis et l'Iran. Cette fois-ci, ce n'est pas Donald Trump qui l'affirme, mais bien Téhéran. Le chef de la diplomatie iranienne dit avoir bon espoir que cela se fasse dans les prochains jours à distance. L'Iran assure également que ce projet d'accord inclut la levée du blocus américain et une nouvelle gestion du détroit d'Ormuz. Il accuse cependant Israël de chercher des prétextes pour le faire dérailler. Drapeau en berne, rose blanche et lâcher de colombes. Plusieurs centaines de personnes ont assisté hier aux obsèques de Liana à Florence dans le Gers. Une cérémonie publique avec des prises de parole avant une inhumation dans l'intimité. Nous ne disons pas au revoir à un symbole, à une lutte, mais à une enfant de 11 ans et demi, a notamment déclaré le maire de Florence. Il y a une semaine, près de 6000 personnes ont défilé dans la commune pour exprimer leur solidarité avec la famille. 5 ans de prison, dont 3 fermes requis contre Gaël Perdriau. L'ancien maire de Saint-Étienne est jugé en appel à Lyon dans l'affaire dite du chantage à la sextape. Une peine réduite d'un an par rapport à celle prononcée en première instance. La décision sera rendue le 10 septembre. EDF anticipe des baisses de production dans son parc nucléaire à partir de mardi prochain. Cela concerne notamment le site de Saint-Alban en Isère. En raison des fortes chaleurs attendues dans les prochains jours, cette nouvelle vague arrive d'ailleurs dès aujourd'hui. Les 30 degrés pourront être atteints ce samedi jusqu'aux rives de la Loire avec des pointes à plus de 35 sur le Languedoc. Il devient le premier trillionnaire de l'histoire. La fortune d'Elon Musk a franchi le seuil des 1000 milliards de dollars, conséquence de l'introduction en bourse de SpaceX. Une somme qui donne le vertige, cela correspond à la richesse produite en un an par un pays comme la Suisse. Et puis en foot, la team USA réussit parfaitement son entrée dans sa Coupe du Monde. Victoire 4-1 des États-Unis cette nuit contre le Paraguay. Un peu plus tôt, le Canada a fait match nul, un partout face à la Bosnie-Herzégovine. Voilà pour l'essentiel. Excellent début.
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6: Bélier, Mercure, planète de la communication, stationne dans votre signe, ce qui facilite vos prises de contact.
7: Taureau, le soleil vous encourage à être entreprenant. Vous êtes soutenu par une belle conjoncture astrale.
8: Gémeaux, profitez de cette journée pour chercher de nouveaux filons à exploiter au plus vite.
9: Cancer, vous possédez tous les atouts pour remporter haut la main la victoire tant attendue.
10: Lion, vous êtes gâté par la conjoncture astrale. Vous rayonnez en pleine possession de vos moyens.
11: Vierge, votre morale culmine vers les hauteurs et votre forme est au top.
12: Balance, vous traversez une période d'intériorisation nécessaire pour concrétiser vos projets.
13: Scorpion, prenez votre temps, programmez vos objectifs sur du long terme et voyez loin.
14: Sagittaire, Vénus stationne dans votre signe. Vous regardez votre partenaire avec les yeux de l'amour.
15: Capricorne, ambiance romantique dans votre chaumière. Votre complicité conjugale est optimum.
16: Verseau, vous êtes en osmose avec votre partenaire, en partance pour le nirvana des amoureux.
17: Poisson, l'amour vous tourne la tête. Votre travail n'est pas au cœur de vos préoccupations.

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1: Bonjour, bonjour à tous. Un accord tout proche, mais des tensions toujours très vives. Les États-Unis disent avoir abattu cette nuit des drones iraniens dans le détroit d'Ormuz. Iran et Téhéran affichent pourtant leur optimisme en vue d'un protocole pour mettre fin à 3 mois et demi de guerre au Moyen-Orient. Le chef de la diplomatie iranienne dit avoir bon espoir qu'il soit signé dans les prochains jours à distance.

0: Téhéran assure également que ce projet d'accord inclut la levée du blocus américain ainsi qu'une nouvelle gestion du détroit d'Ormuz. Jean-Michel Aulas se met en retrait du conseil municipal de Lyon mais aussi de son poste de vice-président de la métropole. L'ancien patron de l'OL sous pression alors que son ancien directeur de la communication est accusé de viol sur une militante pendant la campagne des municipales. La jeune femme a porté plainte et assure avoir été victime de soumission chimique. 30 ans de prison pour Delphine Pinto dans l'Oise. Cette femme de 47 ans a été condamnée hier par la cour d'assises pour avoir commandité le meurtre de son mari en 2021. Jugé à ses côtés, Yacine Zekri a été déclaré coupable d'avoir tué l'homme sur commande d'une balle dans la nuque. Il a également écopé de 30 ans de réclusion criminelle. EDF anticipe des baisses de production dans son parc nucléaire à partir de mardi prochain. Cela concerne notamment le site de Saint-Alban en Isère en raison des fortes chaleurs attendues. Cette nouvelle vague de chaleur arrive d'ailleurs dès aujourd'hui. Les 30 degrés pourront être atteints ce samedi jusqu'aux rives de la Loire avec des pointes à plus de 35 sur le Languedoc. Il devient le premier trillionnaire de l'histoire. La fortune d'Elon Musk a franchi le seuil des 1000 milliards de dollars, conséquence de l'introduction en bourse de SpaceX. Une somme qui donne le vertige. Cela correspond à la richesse produite en un an par un pays comme la Suisse. La Nati qui fait d'ailleurs son entrée dans la Coupe du Monde de foot ce soir, Suisse-Qatar, à suivre dès 21h. À suivre également dès minuit, Brésil-Maroc. La nuit dernière, les États-Unis ont écrasé le Paraguay 4-1 et le Canada et la Bosnie-Herzégovine se sont quittés sur un score nul, un partout. Très bonne journée à tous.
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5: L'émission hebdomadaire pour partir et rêver. Aujourd'hui, nous allons partir à Rome pour y découvrir Saint-Pierre de Rome. Comme dans chacune de ces émissions, nous aurons l'occasion de vous faire gagner un séjour ou d'autres cadeaux. Merci de votre fidélité qui ne se dément pas. Saint-Pierre de Rome, c'est le gigantesque au service du triomphal. Chef-d'œuvre des plus grands architectes de la Renaissance et de l'âge baroque, Saint-Pierre de Rome est le symbole aussi du monde catholique. Une première basilique à cinq nefs fut édifiée par Constantin au début du IVe siècle sur le site qui abritait la tombe de Saint-Pierre, mort en martyr, dans le cirque de Néron lors des persécutions que celui-ci déclencha après l'incendie de Rome en 64. Plusieurs fois remaniée et agrandie, elle resta en place jusqu'au XVe siècle durant l'exil des papes en Avignon. La basilique menaçait ruine. À leur retour à Rome, les papes ayant décidé de faire du Vatican leur résidence, Nicolas V résolut de la reconstruire, veut rester pieux. Finalement, c'est à Jules II, de 1503 à 1513, qu'il revint d'engager l'un des plus prestigieux architectes de la Renaissance, Bramante, pour concevoir une nouvelle église. Les travaux démarrèrent en 1506. Il ne devait s'achever qu'un siècle et demi plus tard, après une succession d'architectes correspondant à autant de projets. Et voici notre question pour permettre de gagner à la finale ce séjour d'une semaine pour deux personnes en France ou ses autres cadeaux. Il s'agit de me dire quel est le nom du titulaire actuel de la chaire de pierre, c'est-à-dire le pape qui occupe ainsi aujourd'hui ce siècle au Vatican et qui préside à Saint-Pierre de Rome, puisqu'il est l'évêque de Rome. Vous nous donnez cette réponse pendant le temps du prochain chant au standard spécial de tourisme et voyage. Vous en connaissez déjà le numéro, c'est le 03 88 62 3000 et bonne chance. Et là, nous allons retrouver un chant qui est un hommage au prédécesseur du pape actuel, le prédécesseur qui s'appelait Jean-Paul II et qui a été édité par le groupe Glorious, une vie pour une génération. La génération Jean-Paul II.

Bramante élabora un plan en croix grecque coiffé d'une coupole surbaissée et flanquée de tours. Il voulait jucher le Panthéon sur la basilique de Constantin. Quand il mourut en 1514, seule la fondation des piliers avait été réalisée. Comme on le voit sur la dispute du Saint-Sacrement de Raphaël, ses successeurs Giuliano da Sangallo, Raphaël Piruzzi, Sangallo le Jeune, tergiversèrent entre plan en croix grecque et plan en croix latine. Finalement, Michel-Ange, chargé du chantier en 1546, reprit le projet de Bramante. La croix grecque conçut une nouvelle coupole, plus haute et plus large, qui fut achevée par ses successeurs. Une cinquantaine d'années plus tard, le pape Paul V, de 1605 à 1621, remit en cause la réalisation de Michel-Ange. Le plan en croix grecque ne permettait pas d'accueillir autant de fidèles qu'il le fallait, et il demanda à Maderno de prolonger l'un des bras de la croix de 3 travées et de concevoir la façade qui viendrait clore cette nef allongée. Le résultat ne fut pas vraiment convaincant. L'extension de la nef brouillait l'équilibre entre le bâtiment et la coupole, qui désormais n'était plus visible pour le pèlerin au pied de la basilique et qui perdait de sa majesté sur cette nef allongée. Quant à la façade, elle était lourde avec ses 2 étages et son attique, et tenait plus de la façade de palais que d'une façade d'église. Après avoir inauguré la nouvelle basilique le 18 novembre 1626, 1300 ans jour pour jour après sa première consécration, Urbain VIII demande de reprendre le chantier, et notamment de restructurer cette façade. À la mort du pape, son successeur Innocent X, qui n'aimait pas le Bernin, lui retira le projet, et il fallut attendre Alexandre VII Chigi pour qu'il fût rappelé. Le Bernin conçut alors l'extraordinaire cour d'honneur en 1667 de la basilique en tenant compte de toutes les contraintes qui lui étaient imposées. Intégrer l'obélisque qui se dressait autrefois dans le cirque de Caligula et de Néron, permettre aux foules de pèlerins de voir le pape dans la loggia delle benedizioni lors des bénédictions Urbi et Orbi à la ville et au monde, dissimuler les constructions disparates de part et d'autre de la place, donner plus d'ampleur à la façade de Maderno, la réussite était totale. Il conçut en effet une immense place en ellipse bordée d'une quadruple colonnade dorique qui fait portique et qui se rattache à la basilique par 2 grands bras disposés dans un geste d'accueil. Au sommet de la balustrade supérieure du portique, 140 statues de saints de près de 4 mètres de haut adoptent des attitudes expressives qui achèvent de donner à l'ensemble cette théâtralité baroque chère à l'architecte-sculpteur romain. Bien que gigantesque, 187 mètres de long à l'intérieur, 132 mètres de haut pour le dôme, les proportions de la basilique sont équilibrées. L'intérieur décoré de nombreuses sculptures a subi plusieurs aménagements du Bernin. Un immense baldaquin au-dessus de l'autel pontifical, placé juste au-dessus du tombeau de Saint-Pierre, et une chaire reliquaire en bronze. Et voici dans cet esprit de cette construction du Bernin, une œuvre de Pergolèse, le Stabat Mater.

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0: Regardons ensemble les prévisions de Météo France prévues pour ce début de week-end avec ce matin. Eh bien, une bonne nouvelle, le soleil est déjà présent malgré quelques petites brumes matinales qui vont vite se dissiper. Cet après-midi, on attend beaucoup de soleil, sans précipitation bien sûr, et des températures qui continuent de grimper. 13 degrés déjà ce matin pour Decize et cet après-midi, le thermomètre va monter jusqu'à 32 degrés. Très bon week-end à vous tous sur SNR et moi je vous dis à très vite pour un nouveau bulletin météo. Au revoir.
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7: Et voici notre deuxième partie d'émission sur Rome et Saint-Pierre de Rome tout particulièrement. Comme dans chacune de ces minutes, une autre question pour vous permettre de gagner ce séjour à la finale. En plus d'être un chef-d'œuvre architectural, la basilique Saint-Pierre symbolise l'hégémonie de Rome et du pape sur l'Église. En fait, dès le 1er siècle, avec les martyrs de Pierre et de Paul à Rome, les mémoires chrétiennes en firent les véritables fondateurs de l'Église romaine. Au 4e siècle, Constantin accorda au pape, en guise de résidence, le palais du Latran, Saint-Jean de Latran, continuant d'être la cathédrale de Rome. Lors des invasions barbares, c'est le pape qui finit par détenir la véritable autorité sur la ville et la région, renforcée au fil du temps par les donations impériales, et royales et princières. Et voici tout de suite notre question pour permettre de gagner à la finale ce séjour d'une semaine pour deux personnes en appartement ou ses autres cadeaux. Il s'agit de me dire, puisque nous parlons du pape et du Vatican, quel était le nom de la couronne que portait dans le passé le pape? Si vous avez la réponse, vous nous appelez au standard spécial de Tourisme Voyage au 03 88 62 3000 et bonne chance. Et nous allons écouter là le groupe Les Prêtres qui nous interprète un Alléluia.

Au XIe siècle, par Grégoire VII, l'autorité du pape fut confirmée aux dépens du pouvoir des rois et des empereurs, qui revendiquaient le droit de disposer de l'investiture et des fonctions ecclésiastiques. Son dictatus papé réaffirmait la position du pape comme chef suprême de l'Église universelle et son droit de déposer des évêques et même des rois. La destitution et l'excommunication de l'empereur Henri IV, qui avait osé destituer le pape et qui dut se rendre chez le pape à Canossa pour demander pardon, d'où l'expression « aller à Canossa », démontra, si besoin était, la détermination des papes à gouverner seuls les affaires de l'Église. Nomination des clercs, suprématie du clergé sur les laïcs, lutte en faveur du célibat des prêtres et contre la simonie et l'intempérance des clercs, indépendance de l'Église par rapport à l'État, envoi de légats dans tous les pays de la chrétienté. Et voici un chant qui est justement un hommage à Pierre, pêcheur d'hommes, par Jean-Yves-Marie Tourbain.

0: Et nous retrouvons Saint-Pierre de Rome. Après le grand schisme d'Occident de 1378 à 1417, les papes s'employèrent à restaurer la puissance du Saint-Siège en devenant d'immenses mécènes à l'image des prestigieux princes italiens, comme illustrent les travaux de Saint-Pierre, qui attelèrent à la tâche les artistes les plus illustres. Après le sac de Rome en 1527 par les troupes de Charles Quint, l'Église se ressaisit. Le Concile de Trente, au XVIe siècle, riposta au danger de la réforme et restaura l'autorité pontificale en poursuivant une politique de mécénat qui se prolongea jusqu'au début du XVIIIe siècle. Les accords du Latran signés entre le Saint-Siège et l'État italien en 1929 réglèrent définitivement les questions litigieuses en consacrant l'existence d'un nouvel État souverain, le Vatican. Un dernier événement récent rénova durablement la vie de l'Église, la convocation par le pape Jean XXIII du Concile Vatican II. Tous les évêques assistés d'experts et de personnalités invitées, dont des représentants des autres églises, siégèrent dans la basilique Saint-Pierre lors d'une séance plénière de Vatican II, et ceci il y a exactement 50 ans. Saint-Pierre de Rome, c'est toujours le point culminant de la chrétienté romaine, mais aussi un point culminant pour Rome avec les millions de touristes qui viennent visiter la ville éternelle dont Saint-Pierre de Rome est un fleuron. C'est ainsi que nous quittons Saint-Pierre, Rome, pour retrouver la semaine prochaine d'autres nouvelles destinations pour partir et rêver sur la FM Voyage.
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1: Peter. Bonjour, bonjour à tous. Un accord tout proche, mais des tensions toujours très vives. Les États-Unis disent avoir abattu cette nuit des drones iraniens dans le détroit d'Ormuz. Washington et Téhéran affichent pourtant leur optimisme en vue d'un protocole pour mettre fin à 3 mois et demi de guerre au Moyen-Orient. Le chef de la diplomatie iranienne dit avoir bon espoir qu'il soit signé dans les prochains jours à distance. L'Iran assure également que ce projet d'accord inclut la levée du blocus américain ainsi qu'une nouvelle gestion du détroit d'Ormuz. Jean-Michel Aulas se met en retrait du conseil municipal de Lyon mais aussi de son poste de vice-président de la métropole. L'ancien patron de l'OL sous pression alors que son ancien directeur de la communication est accusé de viol sur une militante pendant la campagne des municipales. La jeune femme a porté plainte et assure avoir été victime de soumission chimique. 30 ans de prison pour Delphine Pinto dans l'Oise. Cette femme de 47 ans a été condamnée hier par la cour d'assises pour avoir commandité le meurtre de son mari en terrain. Jugée à ses côtés, Yacine Zekri a été déclarée coupable d'avoir tué l'homme sur commande d'une balle.

0: dans la nuque. Il a également écopé de 30 ans de réclusion criminelle. EDF anticipe des baisses de production dans son parc nucléaire à partir de mardi prochain. Cela concerne notamment le site de Saint-Alban en Isère en raison des fortes chaleurs attendues. Cette nouvelle vague de chaleur arrive d'ailleurs dès aujourd'hui. Les 30 degrés pourront être atteints ce samedi jusqu'aux rives de la Loire avec des pointes à plus de 35 sur le Languedoc. Il devient le premier trillionnaire de l'histoire. La fortune d'Elon Musk a franchi le seuil des 1000 milliards de dollars, conséquence de l'introduction en bourse de SpaceX. Une somme qui donne le vertige. Cela correspond à la richesse produite en un an par un pays comme la Suisse. La Nati qui fait d'ailleurs son entrée dans la Coupe du Monde de foot ce soir. Suisse-Qatar à suivre dès 21h. À suivre également dès minuit Brésil-Maroc. La nuit dernière, les États-Unis ont écrasé le Paraguay 4-1 et le Canada et la Bosnie-Herzégovine se sont quittés sur un score nul, un partout. Très bonne journée à tous.
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1: L'Espérance Canoë de Decize-Saint-Léger-des-Vignes vous invite les 27 et 28 juin au 56e Régate Internationale à la Pointe des Halles de Decize. Des athlètes internationaux et français se rencontreront durant tout le week-end à partir de 10h le samedi matin. À partir de 19h samedi soir, course australienne rythmique, musique, buvette et snacking sur place. Venez nombreux encourager les athlètes du club de l'Espérance Canoë de Decize-Saint-Léger-des-Vignes. Génération Mouvement La Machine organise un vide-grenier le samedi 13 juin, rue Roger Salengro, à La Machine. Accueil à partir de 6h, 2 euros le mètre linéaire, inscription au 07 69 67 32 47 ou bien au 06 47 33 43 07. Vous pouvez également venir retirer votre bulletin d'inscription le mardi après-midi au club qui se trouve à la même adresse. Venez nombreux exposer ou chiner dans un cadre ombragé et une surprise attendra les exposants. Le club photo ligérien vous donne rendez-vous pour leur exposition de photos annuelle samedi 13 et dimanche 14 juin à la salle des fêtes de Saint-Léger-des-Vignes. L'entrée est gratuite. Rendez-vous le samedi 13 de 10h à 19h et le dimanche 14 de 10h à 18h. Pour préparer le territoire de demain aux enjeux environnementaux, Sud Nivernais Communauté souhaite recueillir vos idées, vos envies et vos attentes afin de construire un programme d'action. Pour cela, deux dispositifs sont mis en place. Un questionnaire ouvert jusqu'au 20 juin, disponible sur le site internet Sud Nivernais Communauté ou bien en version papier dans toutes les mairies, les bibliothèques, les maisons France Service, les maisons de santé et au siège de la communauté Sud Nivernais. 4 ateliers citoyens seront également mis en place du 8 au 18 juin. Renseignements au 03 86 77 39 89. La Banda Orangée vous donne rendez-vous samedi 27 juin dans la cour de l'école de Saint-Léger-des-Vignes à partir de 18h30 pour une soirée festive aux couleurs du Sud-Ouest, Festival de Bandas, 3e édition des Fiestas Léo Garciennes. Plus de 100 musiciens seront présents avec en exclusivité le brass band Les Infats, venu tout droit de Mont-de-Marsan. Ambiance assurée, musique, bonne humeur et convivialité seront au rendez-vous, alors venez nombreux. L'association Bain-Douche Jeune La Machine vous invite à une grande soirée drag queen le samedi 20 juin à la salle des fêtes de La Machine à partir de 20h30, ouverture des portes 19h30. 20 euros par personne, buvette et petite restauration sur place. Attention, réservation conseillée au 07 49 26 69 17. L'association Planète des Songes propose un lundi de la planète le 15 juin, 18h. À l'Office du Tourisme de Decize, durée 1h30. Le thème sera nommé la biodiversité locale, faune et flore, avec Augustin Jeanquèche, professeur de biologie. L'entrée est gratuite. L'ensemble scolaire Sainte-Marie vous ouvre ses portes le mardi 16 juin de 17h à 20h. Venez découvrir l'établissement, rencontrer l'équipe éducative, visiter les locaux et échanger pour des projets et de la vie de l'école. Que vous soyez futurs élèves, parents ou simplement curieux de découvrir l'établissement, nous serons heureux de vous accueillir dans une ambiance conviviale et chaleureuse. Rendez-vous le 16 juin de 17h à 20h pour les portes ouvertes de l'ensemble scolaire Sainte-Marie de Decize. L'orchestre d'harmonie de la ville de La Machine vous invite à des rifles le vendredi 19 juin à la salle des fêtes de La Machine à partir de 20h15. 3 300 € de bons d'achat à gagner. Bingo 150 €. 16 parties dont 2 gratuites et 2 parties spéciales. 10 € le carton, 15 € les deux, 20 € les trois, 30 € les 5 plus 1 gratuit. Buffet et buvette sur place. Réservation possible au 07 81 04 23 42. L'association des randonnées decizoises vous propose d'une part une randonnée à la journée à La Roche-Millet le dimanche 21 juin. Rendez-vous lieu dit Montouan à 9h. D'autre part une marche douce le mercredi 24 juin à 14h de La Machine en haut de Saint-Léger-des-Vignes. Et enfin une marche nordique lundi 15 juin. Rendez-vous parking à proximité de Baobab, Sougy-sur-Loire à 14h. Renseignements au 06 76 34 48 00. Le comité des fêtes Champy-Vertin vous propose une marche le samedi 20 juin, départ de 8h30 à 10h30, deux parcours, 6 km ou 14 km, 4 € pour les 6 km et 5 € pour les 14 km, gratuit pour les moins de 12 ans. Et à partir de 11h, marché, brocante en semi-nocturne, ouverture pour le public, 2 € le mètre linéaire. Repas possible sur place. Venez nombreux. L'association La Machine en fête vous propose le samedi 20 juin à La Machine, place des Fusillés, une brocante semi-nocturne de 15h à 23h. Professionnel gratuit et pour les particuliers, les 4 premiers mètres gratuits, puis 1 € le mètre sur réservation au 06 22 81 50 02. Puis à partir de 21h, fête de la musique avec karaoké en plein air et bal. Restauration et buvette sur place, venez nombreux. L'association des commerçants et artisans de Lucenay-les-Aix vous invite à fêter le TNM le 19 juin dès 19h30 à la salle des fêtes de Lucenay-les-Aix. Animation le 7e sens, au programme soirée jambon à la broche, 18 € pour les adultes et 9 € pour les enfants de moins de 12 ans. Réservation au 06 09 11 69 95 ou bien au 06 18 91 26 37. La Croix-Rouge, unité locale de Decize, vous invite à une journée grand déballage ouverte à tous le samedi 13 juin de 10h à 18h dans leurs locaux, route d'Avril à Decize. Vous y trouverez entre autres vêtements, vaisselle ou encore mobilier. Venez nombreux. L'association Hardlire organise le dimanche 14 juin son exposition vente intitulée « De l'art dans les mains » dans la salle polyvalente de 10h à 18h. Une dizaine d'exposants vous

0: proposeront leur réalisation et 3 ateliers vous seront proposés. Un atelier aquarelle le matin de 10h à midi, un atelier carterie à destination des jeunes sur le thème de la mer de 13h30 à 14h30 et enfin un atelier scrap avec la réalisation d'une boîte magique de 15h à 17h. Attention, atelier sur inscription par mail à hardlire@hotmail.com. 3 euros l'atelier aquarelle, 3 euros l'atelier scrap, matériel fourni et gratuit pour l'atelier enfant. Sur place, buvette, vente de gâteaux et enveloppes surprises tout au long de la journée. Venez nombreux! Le comité des fêtes de Cercy-la-Tour vous propose une soirée top 50, samedi 27 juin, parking centre culturel de Cercy-la-Tour. À partir de 19h, concerts Chris Evans et Kelly Gere, jukebox vintage tube des années 60-70 et à 21h, spectacle concert top 50 avec So Chic Evans. L'entrée du concert est à 10€ pour les adultes et 5€ pour les enfants, repas plus concert 25€. Au menu, entrée, bras zéro avec échine de porc marinée ou saucisse aveyronnaise, pommes de terre grenaille, dessert. Attention, réservation pour le repas au 07 69 37 13 15 ou bien au 06 61 70 55 35 par message. La ville de Chanvert vous propose un marché de producteurs et artisans le deuxième dimanche du mois au programme Saveur, Savoir-faire et Convivialité. Rendez-vous ce dimanche 14 juin. Accueil des participants à partir de 8h. Fin du marché à midi. Venez nombreux. La SAMA vous propose un concours de belote samedi 27 juin au Puy des Minimes à la machine à partir de 14h30. De nombreux lots à gagner, caissettes de viande, vernis ou encore rosettes. Un lot à la première équipe féminine, un lot à chaque participant. Inscription 9€ par joueur. Merci d'apporter votre jeu de cartes. L'association La Grande Halle de Four organise la fête de la musique le dimanche 21 juin à Four, à la Grande Halle à partir de 19h30. Animation musicale avec DJ, sur place également food truck. Venez nombreux!
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5: Bélier, Mercure, planète de la communication, stationne dans votre signe, ce qui facilite vos prises de contact.
6: Taureau, le soleil vous encourage à être entreprenant. Vous êtes soutenu par une belle conjoncture astrale.
7: Gémeaux, profitez de cette journée pour chercher de nouveaux filons à exploiter au plus vite.
8: Cancer, vous possédez tous les atouts pour remporter haut la main la victoire tant attendue.
9: Lion, vous êtes gâté par la conjoncture astrale. Vous rayonnez en pleine possession de vos moyens.
10: Vierge, votre morale culmine vers les hauteurs et votre forme est au top.
11: Balance, vous traversez une période d'intériorisation nécessaire pour concrétiser vos projets.
12: Scorpion, prenez votre temps, programmez vos objectifs sur du long terme et voyez loin.
13: Sagittaire, Vénus stationne dans votre signe. Vous regardez votre partenaire avec les yeux de l'amour.
14: Capricorne, ambiance romantique dans votre chaumière. Votre complicité conjugale est optimum.
15: Verseau, vous êtes en osmose avec votre partenaire, en partance pour le nirvana des amoureux.
16: Poisson, l'amour en tête. Votre travail n'est pas au cœur de vos préoccupations.
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1: Bonjour, bonjour à tous. Un accord tout proche, mais des tensions toujours très vives. Les États-Unis disent avoir abattu cette nuit des drones iraniens dans le détroit d'Ormuz. Washington et Téhéran affichent pourtant leur optimisme en vue d'un protocole pour mettre fin à 3 mois et demi de guerre au Moyen-Orient. Le chef de la diplomatie iranienne dit avoir bon espoir qu'il soit signé dans les prochains jours à distance. L'Iran assure également que ce projet d'accord inclut la levée du blocus américain ainsi qu'une nouvelle gestion du détroit d'Ormuz. Jean-Michel Aulas se met en retrait du conseil municipal de Lyon mais aussi de son poste de vice-président de la métropole. L'ancien patron de l'OL sous pression alors que son ancien directeur de la communication est accusé de viol sur une militante pendant la campagne des municipales. La jeune femme a porté plainte et assure avoir été victime de soumission chimique. 30 ans de prison pour Delphine Pinto dans l'Oise. Cette femme de 47 ans a été condamnée hier par la cour d'assises pour avoir commandité le meurtre de son mari en 2021. Et à ses côtés, Yacine Zekri a été déclaré coupable d'avoir tué l'homme sur commande d'une balle dans la nuque. Il a également écopé de 30 ans de réclusion criminelle. EDF anticipe des baisses de production dans son parc nucléaire à partir de mardi prochain. Cela concerne notamment le site de Saint-Alban en Isère en raison des fortes chaleurs attendues. Cette nouvelle vague de chaleur arrive d'ailleurs dès aujourd'hui. Les 30 degrés pourront être atteints ce samedi jusqu'aux rives de la Loire avec des pointes à plus de 35 sur le Languedoc. Il devient le premier trillionnaire de l'histoire. La fortune d'Elon Musk a franchi le seuil des 1000 milliards de dollars, conséquence de l'introduction en bourse de SpaceX. Une somme qui donne le vertige. Cela correspond à la richesse produite en un an par un pays comme la Suisse. La Nati qui fait d'ailleurs son entrée dans la Coupe du Monde de foot ce soir. Suisse-Qatar à suivre dès 21h. À suivre également dès minuit Brésil-Maroc. La nuit dernière, les États-Unis ont écrasé le Paraguay 4-1 et le Canada et la Bosnie-Herzégovine se sont fait un score nul, un partout. Très bonne journée à tous.
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1: Bonjour à tous. Nouvelle montée des tensions au Moyen-Orient. L'armée israélienne mène ce samedi des frappes dans le sud du Liban contre le Hezbollah. Avant ces opérations, Israël a appelé les habitants de 20 localités proches de Nabatieh à évacuer immédiatement. La veille, le mouvement chiite affirmait combattre des forces israéliennes près de la frontière. Dans le même temps, les États-Unis annoncent avoir abattu plusieurs drones iraniens visant des navires commerciaux dans le détroit d'Ormuz. L'incident survient alors que Washington et Téhéran se disent proches d'un accord de paix après plusieurs semaines de négociations. Coup d'arrêt pour Duralex, placé en redressement judiciaire depuis le 1er juin. La célèbre verrerie va suspendre sa production pendant au moins 15 jours. Objectif, préserver sa trésorerie et réduire ses charges. L'entreprise cherche à honorer 1 400 000 euros de commandes en attente. Le risque incendie est jugé élevé aujourd'hui dans l'Aude, le Gard et l'Hérault. Les trois départements méditerranéens sont en vigilance orange. Une alerte alors que la France s'apprête à faire face à une nouvelle vague de chaleur à partir d'aujourd'hui. Le mercure va atteindre, voire dépasser les 30 degrés ce week-end jusqu'aux rives de la Loire. Retour surprise pour Michael Douglas. À 81 ans, l'acteur américain rejoint le casting de White Lies, le nouveau film d'Oliver Stone. Après plusieurs années loin des plateaux, ce drame centré sur la famille et le deuil est attendu en salle en 2028. Du sport, et c'est le jour J au Mans, la 94e édition des 24 heures du Mans. 300 000 spectateurs sont attendus sur place pour vivre l'événement. Le départ sera donné à 16h. Et puis reprise des matchs de la Coupe du Monde à partir de ce soir 21h. Le Qatar affronte la Suisse. On vivra le premier choc dans ce mondial à partir de minuit avec Brésil-Maroc. Une affiche avec plusieurs absents notables. Neymar ne sera pas sur le terrain ce soir. Il est encore amoindri suite à une blessure au mollet, mais devrait reprendre l'entraînement la semaine prochaine. Voilà pour l'actualité. Bonne journée à tous.

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1: L'Espérance Canoë de 6 Saint-Léger-des-Vignes vous invite les 27 et 28 juin au 56e Régate Internationale à la Pointe des Halles de 6. Des athlètes internationaux et français se rencontreront durant tout le week-end à partir de 10h le samedi matin. À partir de 19h samedi soir, course australienne rythmée en musique, buvette et snacking sur place. Venez nombreux encourager les athlètes du club de l'Espérance Canoë de 6 Saint-Léger-des-Vignes. Génération Mouvement La Machine organise un vide-grenier le samedi 13 juin, rue Roger Salengro à La Machine. Accueil à partir de 6h, 2 euros le mètre linéaire, inscription au 07 69 67 32 47 ou bien au 06 47 33 43 07. Vous pouvez également venir retirer votre bulletin d'inscription le mardi après-midi au club qui se trouve à la même adresse. Venez nombreux exposer ou chiner dans un cadre ombragé et une surprise attendra les exposants. Le club photo ligérien vous donne rendez-vous pour leur exposition de photos annuelle samedi 13 et dimanche 14 juin à la salle des fêtes de Saint-Léger-des-Vignes. L'entrée est gratuite. Rendez-vous le samedi 13 de 10h à 19h et le dimanche 14 de 10h à 18h. Pour préparer le territoire de demain aux enjeux environnementaux, Sud Nivernais Communauté souhaite recueillir vos idées, vos envies et vos attentes afin de construire un programme d'action. Pour cela, deux dispositifs sont mis en place. Un questionnaire ouvert jusqu'au 20 juin, disponible sur le site internet Sud Nivernais Communauté ou bien en version papier dans toutes les mairies, les bibliothèques, les maisons France Service, les maisons de santé et au siège de la communauté Sud Nivernais. Quatre ateliers citoyens seront également mis en place du 8 au 18 juin. Renseignements au 03 86 77 39 89. La Banda Orangée vous donne rendez-vous samedi 27 juin dans la cour de l'école de Saint-Léger-des-Vignes à partir de 18h30 pour une soirée festive aux couleurs du Sud-Ouest, Festival de Bandas, 3e édition des Fiestas Léogarciennes. Plus de 100 musiciens seront présents avec en exclusivité le brass band Les Infats, venu tout droit de Mont-de-Marsan. Ambiance feria assurée, musique, bonne humeur et convivialité seront au rendez-vous, alors venez nombreux. L'association Bindouche Jeune La Machine vous invite à une grande soirée drag queen le samedi 20 juin à la salle des fêtes de La Machine à partir de 20h30, ouverture des portes 19h30. 20 euros par personne, buvette et petite restauration sur place. Attention, réservation conseillée au 07 49 26 69 17. L'association Planète des Songes propose un lundi de la planète le 15 juin 18h. À l'Office du Tourisme de Decize, durée 1h30. Le thème sera nommer la biodiversité locale, faune et flore, avec Augustin Jeanquech, professeur de biologie. L'entrée est gratuite. L'ensemble scolaire Sainte-Marie vous ouvre ses portes le mardi 16 juin à 20h. Venez découvrir l'établissement, rencontrer l'équipe éducative, visiter les locaux et échanger autour des projets et de la vie de l'école. Que vous soyez futurs élèves, parents ou simplement curieux de découvrir l'établissement, nous serons heureux de vous accueillir dans une ambiance conviviale et chaleureuse. Rendez-vous le 16 juin de 17h à 20h pour les portes ouvertes de l'ensemble scolaire Sainte-Marie de Decize. L'orchestre d'harmonie de la ville de La Machine vous invite à des rifles le vendredi 19 juin à la salle des fêtes de La Machine à partir de 20h15. 3 300 € de bons d'achat à gagner. Bingo 150 €. 16 parties dont 2 gratuites et 2 parties spéciales. 10 € le carton, 15 € les deux, 20 € les trois, 30 € les 5 plus 1 gratuit. Buffet et buvette sur place. Réservation possible au 07 81 04 23 42. L'association des randonnées de Cisoise vous propose d'une part une randonnée à la journée à La Roche-Millet le dimanche 21 juin. Rendez-vous lieu dit à 9h. D'autre part une marche douce le mercredi 24 juin à 14h. Départ route de La Machine en haut de Saint-Léger-des-Vignes. Et enfin une marche nordique lundi 15 juin. Rendez-vous parking à proximité de Baobab, Sougy-sur-Loire à 14h. Renseignements au 06 76 34 48 00. Le comité des fêtes Champivert vous propose une marche le samedi 20 juin, départ de 8h30 à 10h30, deux parcours, 6 km ou 14 km, 4 € pour les 6 km et 5 € pour les 14 km, gratuit.

0: Puis pour les moins de 12 ans. Et à partir de 11h, marché, brocante, en semi-nocturne, ouverture pour le public, 2€ le mètre linéaire. Repas possible sur place, venez nombreux. L'association La Machine en Fête vous propose le samedi 20 juin à La Machine, place des Fusillés, une brocante semi-nocturne de 15h à 23h. Professionnel gratuit et pour les particuliers, les 4 premiers mètres gratuits, puis le mètre sur réservation au 06 22 81 50 02. Puis à partir de 21h, fête de la musique avec karaoké en plein air et bal. Restauration et buvette sur place, venez nombreux. L'association des commerçants et artisans de Lucenay-les-Aix vous invite à fêter le TNM le 19 juin dès 19h30 à la salle des fêtes de Lucenay-les-Aix. Animation le 7e sens, au programme soirée jambon à la broche, 18€ pour les adultes et 9€ pour les enfants de moins de 12 ans. Réservation au 06 09 11 69 95 ou bien au 06 18 91 26 37. La Croix-Rouge, unité locale de Decize, vous invite à une journée grand déballage ouverte à tous le samedi 13 juin de 10h à 18h dans leurs locaux, route d'Avril à Decize. Vous y trouverez entre autres vêtements, vaisselle ou encore billets. On est nombreux. L'association Hardlire organise le dimanche 14 juin à Cosset son exposition vente intitulée « De l'art dans les mains » dans la salle polyvalente de 10h à 18h. Une dizaine d'exposants vous proposeront leurs réalisations et 3 ateliers vous seront proposés. Un atelier aquarelle le matin de 10h à midi, un atelier carterie à destination des jeunes sur le thème de la mer de 13h30 à 14h30 et enfin un atelier scrap avec la réalisation d'une boîte magique de 15h à 17h. Attention, atelier sur inscription par mail à hardlire@hotmail.com. 3€ l'atelier aquarelle, 3€ l'atelier scrap, matériel fourni et gratuit pour l'atelier enfant. Sur place, buvette, vente de gâteaux et enveloppes surprises tout au long de la journée. Venez nombreux. Le comité des fêtes de Cercy-la-Tour vous propose une soirée top 50 samedi 27 juin, parking centre culturel de Cercy-la-Tour. À partir de 19h, concert Chris Evans et Kelly Gier, jukebox vintage, tube des années 60-70 et à 21h, spectacle concert top 50 avec So Chic Evans. L'entrée du concert est à 10€ pour les adultes et 5€ pour les enfants. Repas plus concert 25€. Au menu, entrée, brasero avec échine de porc marinée ou saucisse à véronaise, pommes de terre grenaille, dessert. Attention, réservation pour le repas au 07 69 37 13 15 ou bien au 06 61 70 55 35 par message. La ville de Chanvert vous propose un marché de producteurs et artisans le deuxième dimanche du mois au programme Saveur, Savoir-faire et Convivialité. Rendez-vous ce dimanche 14 juin. Accueil des participants à partir de 8h. Fin du marché à midi. Venez nombreux. La SAMA vous propose un concours de belote samedi 27 juin au à La Machine à partir de 14h30. De nombreux lots à gagner, caissettes de viande, filets garnis ou encore rosettes. Un lot à la première équipe féminine, un lot à chaque participant. Inscription 9€ par joueur. Merci d'apporter votre jeu de cartes. L'association La Grande Halle de Four organise la fête de la musique le dimanche 21 juin à Four, à La Grande Halle à partir de 19h30. Animation musicale avec DJ, sur place également food truck. Venez nombreux.
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1: Bonjour, bonjour à tous. Un nouveau coup de chaud avant même le début de l'été. La France s'apprête à faire face à un nouvel épisode de chaleur qui débute dès ce week-end dans le sud. Trois départements méditerranéens sont placés en vigilance orange feu de forêt. L'établissement français du sang appelle à la mobilisation à la veille de la journée mondiale des donneurs. Elle a lieu ce dimanche. Et puis, c'est le premier choc du mondial de foot Brésil-Maroc ce soir. Zoom à la fin de ce journal sur cette équipe des Lions de l'Atlas, un outsider qui pourrait déjà frapper fort et créer la surprise. Après un début juin plus frais, la France est sur le point de renouer avec la chaleur. Des températures dépassant les 30, voire 35 degrés sont attendues dès ce samedi, d'abord sur le sud-ouest, avant de remonter progressivement vers le nord d'ici la semaine prochaine. Trois départements de la Méditerranée, à savoir l'Aude, le Gard et l'Hérault, sont placés ce samedi en vigilance orange feu de forêt. La saison est lancée pour les pompiers qui espèrent ne pas revivre d'incendies géants comme celui qui a ravagé les Corbières. Éric Brocardi, porte-parole de la Fédération nationale des sapeurs-pompiers.
2: Le feu de l'Aude nous a rappelé l'année dernière que nous avons aujourd'hui la possibilité de rencontrer des feux hors normes, dépassant tout entendement, des feux complexes à gérer. C'est 11 300 hectares détruits l'année dernière, ne serait-ce que sur l'Aude, sur 17 000 hectares parcourus. Notre crainte aujourd'hui, c'est d'avoir deux feux de ribote en même temps qui peuvent se produire, parce que comment nous pourrions répondre justement à l'exigence aujourd'hui d'un feu qui est propulsé par des conditions climatiques et par des végétations qui sont en stress hydrique permanente.
1: Mais la semaine dernière, le gouvernement a annoncé la commande de deux Canadair pour compléter la flotte d'avions bombardiers d'eau. Dans l'actualité également, un accord tout proche, mais des tensions toujours très vives. Les États-Unis disent avoir abattu cette nuit des drones iraniens dans le détroit d'Ormuz. Washington et Téhéran affichent pourtant leur optimisme en vue d'un protocole pour mettre fin à trois mois de guerre au Moyen-Orient. Le chef de la diplomatie iranienne dit avoir bon espoir qu'il soit signé dans les prochains jours à distance. Un premier test pour Raphaël Glucksmann. L'eurodéputé organise un meeting ce samedi à Aubervilliers. Il s'est donné trois mois pour décider d'une éventuelle candidature à la présidentielle. Pour y arriver, le leader de Place Publique espère enclencher une dynamique afin d'incarner aux yeux de la gauche la seule alternative à Jean-Luc Mélenchon, le leader insoumis qui reste pour le moment à gauche le candidat le mieux placé dans les sondages. Les donneurs de sang à l'honneur ce week-end. L'établissement français du sang appelle à la mobilisation à la veille de la journée mondiale des donneurs ce dimanche. Si la France en compte près d'1,5 million, les dons de globules rouges varient au cours de l'année, et notamment lors des épisodes de chaleur, selon Sarah Lou Gerbert, directrice générale déléguée de l'EFS.
3: On a connu un mois de mai avec beaucoup de jours fériés. Les donneurs ont été un peu moins disponibles parce que certains d'entre eux sont partis en week-end, etc., n'ont pas donné autant qu'ils peuvent donner. Vous savez qu'on a aussi beaucoup de collectes mobiles dans des salles, dans les villages, dans les entreprises, etc. Et c'est vrai que quand il fait très chaud, ça peut être plus compliqué pour nous d'organiser des collectes. Et donc, ça peut avoir une influence sur la fréquentation de nos collectes, plus globalement aussi sur l'envie que peuvent avoir les personnes. Et c'est normal.

0: Hein, de sortir de chez elle pour aller donner notre sang, ça a un impact important sur les activités de l'établissement français du sang.
1: Aujourd'hui, on compte près de 80 000 poches de sang dans les réserves de l'EFS. Il en faudrait 20 000 de plus. On passe au foot, une entrée fracassante pour la team USA dans son mondial. Les États-Unis ont battu le Paraguay 4-1 cette nuit. Un peu plus tôt, le Canada a fait match nul 1 partout contre la Bosnie-Herzégovine. À suivre ce soir, Qatar-Suisse à 21h et surtout Brésil-Maroc, le véritable premier choc de la compétition entre l'un des favoris et l'un des outsiders, une équipe du Maroc qui monte en puissance depuis plusieurs années, Louis Crépeau.
2: Oui, demi-finaliste surprise de la dernière Coupe du Monde au Qatar en 2020, a depuis confirmé son exploit, une victoire sur tapis vert lors de la dernière Coupe d'Afrique des Nations en début d'année, mais c'est le premier trophée des Lions de l'Atlas depuis près de 50 ans. Depuis, le sélectionneur Walid Regragui a laissé sa place à Mohamed Wahbi, mais l'ossature de l'équipe reste la même, autour du Parisien Achraf Hakimi, du Madrilène Brahim Diaz ou encore du gardien Yassine Bounou, une équipe du Maroc solide, désormais expérimentée et qui n'a rien à perdre. Une excellente recette, pourquoi pas, pour réaliser une nouvelle sensation dès ce soir face au Brésil.
1: Brésil-Maroc, coup d'envoi à minuit, la nuit prochaine à New York. Notez que côté brésilien, Neymar, trop juste physiquement, ne prendra pas part à ce premier match. Et puis, le grand départ des 24 heures du Mans cet après-midi. 186 pilotes sont présents pour cette 94e édition, avec l'espoir de succéder à Ferrari, vainqueur ces trois dernières années. La course mythique s'élancera à partir de 16h. Excellent après-midi à tous.
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4: Bonjour, une petite sélection télé pour votre soirée du samedi 13 juin sur TF1, le grand concours divertissement, direction les années 2000 pour une soirée événement du grand concours animé par Arthur où les invités n'auront qu'un objectif, se dépasser. Sur France 2, qui restera dans la lumière, divertissement présenté par Bruno Guillon. Sur M6, du foot, Qatar, Suisse, match de la Coupe du Monde. Sur France 3, meurtre anime, téléfilm. À quelques jours de la retraite, la capitaine de gendarmerie Béatrice Pernetti voit d'un mauvais œil l'arrivée de sa future remplaçante, la Paris Alix Madrigal. Sur W9, la petite histoire de France, série avec Alban Ivanov. Sur France 5, Échappée Belle, magazine sur le thème Tarn, fascinante découverte. Et puis sur Arte, Égypte, le mystère du tombeau du vizir, documentaire. Pourquoi Ouni, vizir du roi Pépi Ier qui régna sur l'Égypte il y a plus de 4200 ans, eut-il deux tombeaux à Abydos et à Saqqara? Enquête. Très belle soirée là.
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0: 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Bonjour à tous, merci d'être dans le mag SNR sur les ondes de Sud Nivernais Radio. Aujourd'hui, nous allons parler de l'association, l'épicerie associative d'ailleurs, le marché du Petit Léo à Saint-Léger-les-Vignes qui fête cette année un anniversaire et pas n'importe lequel. Ils vont célébrer donc les 10 ans d'existence de cette épicerie associative. 10 années au service de la consommation locale, des circuits courts, du dynamisme de la commune. Depuis sa création, l'association s'attache à proposer des produits de proximité tout en soutenant les producteurs du territoire et en créant donc du lien entre les habitants. Et pour évoquer cet anniversaire et les valeurs de l'épicerie associative qui maintenant dure donc depuis une décennie, je reçois aujourd'hui dans les studios Monsieur Thévenet qui est président de l'association. Bonjour Monsieur Thévenet.
1: Bonjour.
0: Et il y a également à vos côtés Monsieur Delorme qui est secrétaire. Bonjour Monsieur Delorme.
2: Bonjour.
0: Merci d'être avec nous aujourd'hui pour parler de cette association. Alors cette année, je l'ai dit, le marché du Petit Léo fête ses 10 ans. Quel regard avez-vous sur ce chemin parcouru depuis la création de l'épicerie associative?
1: Eh bien écoutez, c'est un chemin très positif, puisque nous sommes partis de rien avec des gens qui n'avaient jamais mis ni les mains, ni les pieds, ni la tête dans l'objet commercial. Et donc, nous avons créé de toutes pièces cette épicerie associative. Et puis, elle a vécu 10 ans, c'est-à-dire que c'était quand même un travail qui a été bien mené et qui est nécessaire et bénéfique sur le territoire.
0: Voilà, donc un bilan positif déjà pour ces 10 ans, c'est une bonne chose. Monsieur Thévenet, vous êtes président depuis peu, je crois.
1: Hein ? Oui, depuis le mois d'avril.
0: Vous avez pris donc le relais. Et Monsieur Delorme, vous avez été président vous-même ?
2: J'ai été président moi-même, un petit peu, pas par dépit, je dirais, mais pour rendre service. Parce que les bénévoles ne se précipitent pas, comme dans toute association.
0: Et, oui.
2: Et donc, je m'étais dévoué pour prendre le poste que j'ai laissé volontiers
0: à Monsieur Thévenet. Voilà. Alors, à l'origine, quelles étaient les motivations du projet il y a 10 ans?
1: Alors, il y a 10 ans, à Saint-Léger-des-Vignes, nous avions une petite épicerie. Nous avions une boucherie charcuterie et les deux ont fermé quasi en même temps. Donc c'est un coup dur pour la commune, hein, bien sûr, pour les habitants, pour le commerce local, pour la vitalité de la commune. Et donc à l'époque j'étais maire de Saint-Léger-des-Vignes et j'ai un jour discuté avec Guy Leblanc qui était mon prédécesseur à la mairie et nous avions chacun de notre côté cherché comment on pouvait recréer du commerce et nous étions arrivés aux mêmes conclusions que seul l'associatif pouvait être pérenne et pouvait fonctionner. Voilà. Donc on est parti de là, on a essayé de mobiliser autour de nous des gens qui voulaient s'inscrire dans le projet et par chance nous avons eu quelques fous furieux qui se sont lancés avec nous. Et voilà, on est parti, on a tout construit, on a eu des appuis bien sûr parce qu'il en fallait. Et je voudrais notamment remercier la communauté de communes du Sud Nivernais qui nous a soutenus dès le départ et qui nous soutient encore.

0: Nous avons eu aussi le Crédit Agricole, le département, la municipalité, bien sûr, de Saint-Léger-des-Vignes, et puis d'autres personnes. Alors, je ne voudrais pas faire une liste exhaustive et en oublier, mais voilà, c'est parti comme ça. Et on a cherché des producteurs, et puis on en a trouvé qui ont partagé nos valeurs, qui ont partagé notre envie de faire vivre, et ça a démarré, et alors, ça a continué.
1: Effectivement, alors les valeurs au départ, c'était quoi? C'était de proposer des produits locaux, des circuits courts, c'était ça le but?
0: Oui, alors les valeurs, comme je l'ai dit précédemment, une des premières valeurs, c'était de garder un dynamisme économique et vital pour la commune. Mmh. Et puis proposer des produits, je dirais lambda, ne présentait pas d'intérêt, parce que pour nous, il fallait que l'économie locale vive, il fallait aussi s'occuper un petit peu de la qualité de ce qu'on mangeait, il fallait s'occuper aussi d'offrir ce service à toutes les personnes, et c'est pour ça que nous avons mis en place la livraison gratuite à domicile. Mmh. Voilà, donc toutes ces valeurs qu'on a essayé de diffuser, donc des valeurs de santé, de qualité, d'environnement aussi, de limiter les déplacements en proposant des circuits courts. Voilà, on essayait de mettre des valeurs environnementales, des valeurs humaines, des valeurs de santé publique. On essayait de mettre ça bout à bout. Mmh.
1: Effectivement, je crois également que vous proposez de nombreux produits bio dans l'épicerie.
0: Oh, pas forcément bio, mais des produits au moins de qualité. Hein, voilà, parce que le bio, c'est très compliqué. Les quantités, des fois, sont un petit peu
1: limitées,
0: un petit peu minimes, et pas faciles d'en avoir régulièrement, mais au moins des produits de qualité dont nous certifions la provenance. Certains produits sont, notamment en viande, ont le label haute valeur environnementale. Voilà, on est très vigilants, et les producteurs, on les connaît puisqu'on les rencontre, on va chez eux, on les voit, et c'est important. On a du dialogue aussi avec les producteurs.
1: Des valeurs qui n'ont pas changé depuis 10 ans. Vous continuez sur la même lignée. Justement, vous parliez des producteurs donc que vous connaissez. Comment ça s'est passé au départ? Vous avez donc entre guillemets démarché. Maintenant, est-ce qu'il y a des producteurs qui viennent directement à vous? Comment ça se passe?
0: Voilà, vous avez bien résumé. C'est-à-dire que au début, on a créé, donc il fallait aller voir les producteurs, il fallait les convaincre que notre fonctionnement pouvait durer, pouvait vivre. Et puis, petit à petit, donc notre épicerie s'est remplie, on a multiplié les producteurs, et maintenant, effectivement, souvent, ce sont les producteurs qui nous contactent, et non plus nous qui allons les voir. On a environ une 60aine de producteurs actuellement dans le magasin.
1: D'accord. Et alors, au niveau des producteurs, c'est dans un rayon d'à peu près, je dis bien à peu près, combien de kilomètres?
0: Alors, c'est variable. On a du très proche. Ce que j'appelle très proche, c'est une 30aine de kilomètres, c'est-à-dire dans le département, Nord-Allier, Saône-et-Loire et tous ces environs. Donc là, vraiment du très proche. On a du plus loin, puisqu'on a des vins de Bourgogne, donc on va directement chez les producteurs acheter le vin. Voilà. Mais enfin, c'est, disons, au moins dans une grande région. Et 100 km, voilà, on essaie de respecter ça, quoi. Et
1: effectivement, acheter local, soutenir l'économie du territoire, on voit bien que c'est important pour vous. L'épicerie également, il me semble qu'elle permet également du lien social, on est d'accord?
0: C'était aussi une des valeurs qu'on voulait, les relations humaines, donc les relations avec les producteurs, mais aussi les relations avec les gens, soit les gens qui viennent à l'épicerie, et ils viennent pas simplement dans des rayons prendre des produits, les mettre dans un caddie. Ils ont des conseils où ils parlent de leur petit quotidien, ou les livraisons qu'on effectue à domicile, souvent des personnes isolées qui ont très peu de contacts, et c'est aussi des petits moments qu'on partage avec eux, qui les sortent de leur isolement, et ils aiment bien qu'on vienne régulièrement. Alors des fois, ils font des toutes petites commandes pour qu'on passe plein de fois dans la semaine. Alors c'est un peu compliqué ça peut se comprendre, parce qu'ils ont besoin de ces relations. Et puis par rapport à ces relations humaines, on va rappeler que pendant le Covid, par exemple, nous étions pratiquement les seuls à pouvoir aller chez les gens et leur donner...
1: À effectuer les livraisons.
0: Voilà, et effectuer des livraisons. Et nous avons eu beaucoup, beaucoup de livraisons pendant la période du confinement. Alors, quelques-uns nous ont oubliés depuis, mais on ne regrette vraiment pas ce qu'on a fait. Et il y a même des producteurs pour qui on a été les seuls clients pendant l'époque du confinement. Et j'ai souvenir d'une personne qui nous a dit... Alors, on n'était pas son plus gros client, si vous voulez, mais il a dit, vous êtes les seuls que j'ai vus depuis...

0: trois semaines et il était vraiment voilà,
1: il était
0: presque
1: content.
0: Ému de, de cette démarche. Voilà. Donc, les relations humaines sont bien sûr au cœur de notre épicerie.
1: Et effectivement, ça joue un rôle très important au sein de la commune. Vous effectuez également de temps en temps des petites actions, des petites dégustations, des choses comme
0: alors,
1: ça.
0: Alors, des animations. D'ailleurs, il y en aura le samedi 20 juin, puisqu'on va faire une petite fête pour les 10 ans de l'épicerie. Alors, c'est compliqué parce que nos producteurs sont toujours très pris. Alors, c'est une demande de la population, mais c'est très difficile à mettre en œuvre de par la disponibilité des producteurs. Alors nous allons essayer, alors j'anticipe peut-être sur les projets, mais de mettre plusieurs animations en œuvre dans les années qui viennent, et pas seulement au niveau de la dégustation, mais avec des associations qui partagent un petit peu ce qu'on véhicule, alors que ce soit des associations sportives, des associations qui œuvrent dans le domaine de l'inclusion, voilà, tout ce qui nous rassemble un petit peu.
1: D'accord, donc, vous allez essayer de faire des partenariats un
0: peu. Puis que les associations viennent, présentent ce qu'ils font. Mm-hmm. Et d'ailleurs, le 20 juin, pour les 10 ans de l'épicerie, nous avons le cercle artistique de Cizois qui va venir, et puis des musiciens locaux qui vont jouer, comme ça, on aura notre petite fête de la musique à l'épicerie. Donc voilà, ce travail avec le culturel, le sportif, l'inclusion, on va essayer de développer ça.
1: D'accord. Et alors, au niveau justement des principaux défis auxquels l'association doit faire face, quels sont un peu les problèmes que vous rencontrez ?
0: Alors, les problèmes du quotidien, donc nous avons l'épicerie avec le magasin où nous avons deux salariés qui ouvrent sur de grandes amplitudes du mardi au dimanche, et de 9h à 12h30 et de 15h à 19h. Et les livraisons à domicile et puis quelques réapprovisionnements, ce sont des bénévoles
1: qui s'en chargent.
0: Donc il faut des bénévoles disponibles parce que c'est bien sûr en journée, c'est quelquefois au déboté, il faut réagir assez vite. Donc voilà, il faut qu'on ait des gens très très disponibles, très investis pour œuvrer. Donc il faut trouver des bénévoles qui sont en mesure d'effectuer ces tâches. Donc ça, c'est pour ce qui relève du quotidien. Et puis, dans les autres difficultés, je crois que la conjoncture économique et géopolitique actuelle fait que c'est difficile pour tout le monde, pour les particuliers, les commerces, les entreprises. Et donc, nous sommes sujets aussi à ces difficultés. Donc, il faut les pallier. Il faut qu'on essaie de compenser un petit peu les manques qu'on peut avoir par d'autres actions à trouver, d'autres choses à mettre en place pour pouvoir pérenniser cette épicerie.
1: Vous voulez rajouter quelque chose, monsieur Delorme ?
2: Je dirais que on est là aussi, le petit Léo est là pour essayer d'apporter une autre alternative au supermarché. Parce que on s'en aperçoit aussi, y a beaucoup de gens, les gens vont vers le supermarché pour faire leurs courses. Et il faut que le petit Léo apporte autre chose.
1: Autre chose, bien sûr, de différent.
2: D'autres produits, d'autres sains. Alors, je ne dis pas que ça n'est pas sain au niveau des supermarchés. Mais
1: on l'a bien compris. Oui, oui. Mais c'est vrai que voilà, vous avez bien mis l'accent sur les circuits courts, les produits de qualité, les produits locaux. C'est important. Vous soutenez vraiment l'économie locale. Voilà. Et c'est vraiment là votre point fort. Et c'est là, en fait, la différence aussi avec, en tout cas, les gros supermarchés.
2: Oui.
1: Si on veut rejoindre l'association, si on a envie de s'investir, est-ce qu'on vient directement à l'épicerie ? Comment ça se passe ?
0: Oui, bien sûr, à l'épicerie, nos salariés sont en capacité de prendre toutes les demandes, de donner tous les renseignements qui sont nécessaires. Voilà. Donc, pas hésiter, on peut les rencontrer. Je parle de nous, les bénévoles et les membres du bureau. Il n'y a pas de problème. Mais ils peuvent déjà passer par l'épicerie qui transmettra leurs coordonnées. Il n'y a pas de problème.
1: Alors, bien sûr, l'épicerie, 50 route nationale à Saint-Léger-des-Vignes. Vous ne pouvez pas la louper. Vous l'avez dit, en plus, il y a une grande amplitude horaire et ouvert surtout le dimanche. C'est important parce que le dimanche, il n'y a pas grand-chose d'ouvert.
0: Le dimanche après-midi, tant mieux pour nous.
2: Tant mieux pour nous.
0: On évite la concurrence. Et puis, on est également agence postale communale. Donc, c'est important.
1: C'est important de le rappeler aussi.
0: C'est aussi un autre service qu'on offre à la population.

0: bien sûr. Voilà. Est-ce que vous avez, par exemple, je suppose peut-être plus le dimanche, enfin j'en sais rien, mais il y a quand même le canal qui est juste en face, enfin juste en bas. Est-ce que les bateaux vous font marcher un petit peu ?
1: Alors c'est compliqué avec les bateaux parce que le premier petit port d'approche qu'on a, c'est le port Saint-Thibault qui est vers le rond-point de la gare.
0: Ouais, qui est un petit peu plus loin.
1: Voilà, mmh. Et bon, les gens... qui sont en bateau ne reviennent pas forcément à pied
0: jusqu'à chez vous,
1: jusqu'à voilà. chez nous. Et on a aussi les vélos, puisque les vélos c'est quand même un moyen touristique très important sur le secteur. Mais c'est pareil, les vélos ne vont pas forcément jusqu'à nous parce que pour l'instant c'est un peu un cul-de-sac, alors qu'on a le barrage de site Confluence au bout.
0: Mais bien sûr,
1: voilà,
0: oui,
1: ça
0: oui.
1: n'attire pas. Donc il y a un travail à faire au niveau touristique. Par nos élus et qui doivent essayer de trouver des solutions à ce problème, et ça nous amènerait
0: encore un peu plus,
2: voilà, un peu plus de monde.
1: Oui. Un peu plus de monde, voilà.
0: Donc on l'a dit, vous fêtez cette année donc les 10 ans de cette épicerie associative, le marché du Petit Léo à Saint-Léger-des-Vignes. Qu'est-ce qu'on peut vous souhaiter pour les 10, 20, 30, 40, 50 années à venir ?
1: Bah, de continuer, d'offrir voilà. toujours nos services, de changer aussi, on compte beaucoup sur les gens pour nous dire de quels produits ils ont besoin, ce qu'ils souhaiteraient, parce que peut-être qu'on n'a pas encore tous les produits qui pourraient convenir. Essayer d'attirer des jeunes, parce que je pense que c'est aussi leur avenir. Une bonne alimentation fait aussi partie de leur avenir. La protection de l'environnement, c'est aussi leur avenir. Donc essayer d'attirer les jeunes, voilà, et les jeunes... quels produits ils utilisent, quels produits ils ont besoin, on ne sait pas.
0: Voilà,
1: sait
0: donc
1: pas
0: vous êtes ouvert à voilà, écouter,
1: bien sûr,
0: voilà, pour essayer d'avoir de nouveaux produits, essayer de répondre à la demande
2: à la
0: vraiment
2: demande,
0: des gens.
2: Ouais. Tout à fait.
0: En ce moment, enfin, alors je sais pas, vous avez bien sûr des fruits, des légumes, des fromages. Dites-nous un petit peu.
1: Alors, ben, on a un peu de tout, ouais, effectivement. Voilà. Hein, donc, viande, porc et bœuf, surtout. Des fromages. Alors, on a des fromages ultra locaux, puisque généralement, c'est vraiment des
2: très proches,
1: des producteurs très proches. Qui viennent. On a des fruits, des légumes, on a aussi du vin, on a une très belle cave avec des vins de Bourgogne, des vins de Loire, Sancerre, Pouilly, etc. Le lycée viticole de Cône aussi qui nous offre de vendre ses produits. Puis on a des petits produits du quotidien, on a aussi des petits produits, des terrines, des gâteaux, enfin toutes choses. Voilà,
0: donc il faut venir découvrir,
1: voilà.
0: faut venir absolument découvrir tous ces produits, tester. Hein, et puis en parler autour de nous, bouche à oreille.
1: Le bouche à oreille, c'est très important.
0: Hein, je crois que c'est très important.
1: Et pour les barbecues, on a tout ce qu'il faut, des chips, de très bonnes saucisses, des viandes. Enfin voilà, on peut faire aussi les plateaux charcuterie et plateaux apéritifs avec de la charcuterie
0: et fromage,
1: et avec des produits de qualité. Donc voilà, on peut tout faire. Il suffit de nous demander. On peut faire des commandes, on réserve. Enfin, il y a voilà, si des gens ont une anticipation sur ce qu'ils veulent faire, on peut leur réserver.
0: D'accord. Il passe commande et il n'y a pas de souci.
2: Tout à fait.
0: Voilà. Très bien. Eh bien, l'info est donnée. N'hésitez pas à contacter l'épicerie du Petit Léo à Saint-Léger-des-Vignes. Un petit mot pour terminer, messieurs. Je vous laisse le mot de la fin. Si vous voulez rajouter quelque chose.
1: Ben, vous l'avez un peu dit, hein, on compte sur les gens pour faire vivre. Alors nous, on a aussi diversifié notre activité puisqu'on fournit également des collectivités en produits locaux. Et on a ça fonctionne plutôt bien parce que les gens sont très satisfaits du rapport qualité-prix de ce qu'on propose. Donc voilà, des idées, n'hésitez pas, et on souhaite revoir beaucoup de personnes dans 10 ans pour les 20 ans. Mais bon, l'avenir nous dira si ça fonctionnera encore.
0: Monsieur Delorme, un petit mot pour terminer.
2: Il faut que le Petit Léo vive encore longtemps, j'espère, et qu'on éduque un peu les gens, et surtout les gens, à bien manger, parce que je pense qu'il y a... Alors, je ne citerai pas de chaîne de restauration.
0: Vous pensez qu'il y a un peu de boulot encore, c'est ça, hein ?
2: Il faut
0: travailler là-dessus, sur
2: l'alimentation. Et bon, ça, c'est un travail de longue haleine. Et puis, il y a un peu aussi l'éducation des parents. Enfin, voilà.
0: Bien sûr, c'est un tout.
2: C'est un tout.
0: Eh bien, merci beaucoup d'avoir répondu à mes questions aujourd'hui. Nous retiendrons donc que depuis 10 ans, le marché du Petit Léo fait vivre

0: Des valeurs de proximité, de solidarité et de soutien aux producteurs locaux. Un engagement qui contribue au dynamisme de Saint-Léger-des-Vignes, on l'a dit, et au développement des circuits courts sur le territoire. On souhaite encore une fois un très bon anniversaire au marché du Petit Léo et longue vie surtout pour la suite. Merci à vous deux.
1: Merci.
2: Merci.
0: Merci, au revoir.
1: Merci, au revoir.
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1: Bonjour à tous. Nouvelle montée des tensions au Moyen-Orient. L'armée israélienne mène ce samedi des frappes dans le sud du Liban contre le Hezbollah. Avant ces opérations, Israël a appelé les habitants de 20 localités proches de Nabatieh à évacuer immédiatement. La veille, le mouvement chiite affirmait combattre des forces israéliennes près de la frontière. Dans le même temps, les États-Unis annoncent avoir abattu plusieurs drones iraniens visant des navires commerciaux dans le détroit d'Ormuz. L'incident survient alors que Washington et Téhéran se disent proches d'un accord de paix après plusieurs semaines de négociations. Coup d'arrêt pour Duralex, placé en redressement judiciaire depuis le 1er juin. La célèbre verrerie va suspendre sa production pendant au moins 15 jours. Objectif, préserver sa trésorerie et réduire ses charges. L'entreprise cherche à honorer 1 400 000 euros de commandes en attente. Le risque incendie est jugé élevé aujourd'hui dans l'Aude, le Gard et l'Hérault. Les trois départements sont en vigilance orange, feu de forêt, une alerte alors que la France s'apprête à faire face à une nouvelle vague de chaleur à partir d'aujourd'hui. Le mercure va atteindre, voire dépasser les 30 degrés ce week-end jusqu'aux rives de la Loire. Retour surprise pour Michael Douglas. À 81 ans, l'acteur américain rejoint le casting de White Lies, le nouveau film d'Oliver Stone. Après plusieurs années loin des plateaux, ce drame centré sur la famille et le deuil est attendu en salle en 2028. Du sport, et c'est le jour J au Mans, la 94e édition des 24 heures du Mans. 300 000 spectateurs sont attendus sur place pour vivre l'événement. Le départ sera donné à 16h. Et puis reprise des matchs de la Coupe du Monde à partir de ce soir 21h. Le Qatar affronte la Suisse. On vivra le premier choc dans ce mondial à partir de minuit avec Brésil-Maroc. Une affiche avec plusieurs absents notables. Neymar ne sera pas sur le terrain ce soir. Il est encore amoindri suite à une blessure au mollet, mais devrait reprendre l'entraînement la semaine prochaine. Voilà pour l'actualité. Bonne soirée.
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1: Bonjour à tous. Un accord de paix plus proche que jamais entre les États-Unis et l'Iran. Il sera probablement finalisé dans les 24 heures, selon le premier ministre pakistanais dans une publication sur X. Dans le même temps, la télévision d'État iranienne annonce les funérailles d'Ali Khamenei à partir du 4 juillet. Elles doivent durer 6 jours. Le guide suprême iranien, tué le 28 février lors de frappes israélo-américaines, sera inhumé le 9 juillet. Rémi Heitz sort du silence dans le dossier Liana. Dans les colonnes du Monde, le plus haut procureur de France parle d'un échec collectif et d'une crise systématique après la mort de la jeune collégienne de 11 ans dans le Gers. Dans cette affaire, de nouvelles accusations émergent également au sein de la famille du principal suspect, visant son frère et son père pour des faits présumés de violence sexuelle. L'émotion est vive à Reims après cette attaque au couteau. Une jeune fille de 17 ans a reçu 6 coups de couteau près de la gare. Le suspect principal, son compagnon de 28 ans, a été arrêté par les forces de l'ordre. Grièvement blessé, l'adolescente a été prise en charge en urgence absolue. Son pronostic vital est engagé. Nouvelle règle en vue pour les arrêts maladie. Dès le 1er septembre, la durée d'un premier arrêt sera plafonnée à 31 jours et celle d'une prolongation à 62 jours, avec des exceptions selon l'état de santé du patient. Le décret vient d'être publié aujourd'hui au Journal officiel. Objectif affiché, renforcer l'encadrement des dépenses de l'assurance maladie en hausse ces dernières années. Raphaël Glucksmann lance sa rentrée politique. L'eurodéputé réunit ses soutiens ce soir à 18h à Aubervilliers pour son premier grand rendez-vous de campagne. S'il n'a pas encore officialisé sa candidature à la présidentielle de 2027, il promet de trancher dans les 3 prochains mois. Et puis du foot, la première journée de la phase de poule de la Coupe du Monde continue avec dès 21h le Qatar face à la Suisse et ce premier choc intéressant entre le Brésil et le Maroc. Coup d'envoi minuit et puis à 3h du matin, Haïti affrontera l'Écosse. Bon après-midi à tous.
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1: Bonjour à tous, un accord de paix plus proche que jamais entre les États-Unis et l'Iran. Il sera probablement finalisé dans les 24 heures, selon le Premier ministre pakistanais dans une publication sur X. Dans le même temps, la télévision d'État iranienne annonce les funérailles d'Ali Khamenei à partir du 4 juillet. Elles doivent durer 6 jours. Le guide suprême iranien, tué le 28 février lors de frappes israélo-américaines, sera inhumé le 9 juillet. Rémi Heitz sort du silence dans le dossier Liana. Dans les colonnes du Monde, le plus haut procureur de France parle d'un échec collectif.

0: et d'une crise systématique après la mort de la jeune collégienne de 11 ans dans le Gers. Dans cette affaire, de nouvelles accusations émergent également au sein de la famille du principal suspect, visant son frère et son père pour des faits présumés de violence sexuelle. L'émotion est vive à Reims après cette attaque au couteau. Une fille de 17 ans a reçu 6 coups de couteau près de la gare. Le suspect principal, son compagnon de 28 ans, a été arrêté par les forces de l'ordre. Grièvement blessé, l'adolescente a été prise en charge en urgence absolue. Son pronostic vital est engagé. Nouvelle règle en vue pour les arrêts maladie. Dès le 1er septembre, la durée d'un premier arrêt sera plafonnée à 31 jours et celle d'une prolongation à 62 jours, avec des exceptions selon l'état de santé du patient. Le décret vient d'être publié aujourd'hui au Journal officiel. Objectif affiché, renforcer l'encadrement des dépenses de l'assurance maladie en hausse ces dernières années. Raphaël Glucksmann lance sa rentrée politique. L'eurodéputé réunit ses soutiens ce soir à 18h à Aubervilliers pour son premier grand rendez-vous de campagne. S'il n'a pas encore officialisé sa candidature à la présidentielle de 2027, il promet de trancher dans les 3 prochains mois. Et puis du foot, la première journée de la phase de poule de la Coupe du Monde continue avec dès 21h le Qatar face à la Suisse. Premier choc intéressant entre le Brésil et le Maroc. Coup d'envoi minuit et puis à 3h du matin, Haïti affrontera l'Écosse. Bon après-midi à tous.
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3: L'Espérance Canoë de Decize-Saint-Léger-des-Vignes vous invite les 27 et 28 juin au 56e Régate Internationale à la Pointe des Halles de Decize. Des athlètes internationaux et français se rencontreront durant tout le week-end à partir de 10h le samedi matin. À partir de 19h samedi soir, course australienne rythmée en musique, buvette et snacking sur place. Venez nombreux en athlètes du club de l'Espérance Canoë de Decize-Saint-Léger-des-Vignes. Génération Mouvement La Machine organise un vide-grenier le samedi 13 juin, rue Roger Salengro à La Machine. Accueil à partir de 6h, 2€ le mètre linéaire, inscription au 07 69 67 32 47 ou bien au 06 47 33 43 07. Vous pouvez également venir retirer votre bulletin d'inscription le mardi après-midi au club qui se trouve à la même adresse. Venez nombreux exposer ou chiner dans un cadre ombragé et une surprise attendra les exposants. Le club photo ligérien vous donne rendez-vous pour leur exposition de photos annuelle samedi 13 et dimanche

14 juin à la salle des fêtes de Saint-Léger-des-Vignes. L'entrée est gratuite. Rendez-vous le samedi 13 de 10h à 19h et le dimanche 14 de 10h à 18h. Pour préparer le territoire de demain aux enjeux environnementaux, Sud-Nivernais compte recueillir vos idées, vos envies et vos attentes afin de construire un programme d'action. Pour cela, deux dispositifs sont mis en place. Un questionnaire ouvert jusqu'au 20 juin, disponible sur le site internet Sud-Nivernais Communauté ou bien en version papier dans toutes les mairies, les bibliothèques, les maisons France Service, les maisons de santé et au siège de la communauté Sud-Nivernais. Quatre ateliers citoyens seront également mis en place du 8 au 18 juin. Renseignements au 03 86 77 39 89. La Banda Orangée vous donne rendez-vous samedi 27 juin dans la cour de l'école de Saint-Léger-des-Vignes à partir de 18h30 pour une soirée festive aux couleurs du Sud-Ouest, Festival de Bandas, 3e édition des Fiestas Léo-Garciennes. Plus de 100 musiciens seront présents avec en exclusivité le brass band Les Infats, venu tout droit de Mont-de-Marsan. Ambiance feria assurée, musique, bonne humeur et convivialité. Rendez-vous, alors venez nombreux. L'association Bindouche Jeunes La Machine vous invite à une grande soirée drag queen le samedi 20 juin à la salle des fêtes de La Machine à partir de 20h30, ouverture des portes 19h30. 20€ par personne, buvette et petite restauration sur place. Attention, réservation conseillée au 07 49 26 69 17. L'association Planète des Songes propose un lundi de la planète le 15 juin 18h. À l'Office du Tourisme de Decize, durée 1h30. Le thème sera nommé la biodiversité locale, faune et flore, avec Augustin Jeanquèche, professeur de biologie. L'entrée est gratuite. L'ensemble scolaire Sainte-Marie vous ouvre ses portes le mardi 16 juin de 17h à 20h. Venez découvrir l'établissement, rencontrer l'équipe éducative, visiter les locaux et échanger autour des projets et de la vie de l'école. Que vous soyez futur parent ou simplement curieux de découvrir l'établissement, nous serons heureux de vous accueillir dans une ambiance conviviale et chaleureuse. Rendez-vous le 16 juin de 17h à 20h pour les portes ouvertes de l'ensemble scolaire Sainte-Marie de Decize. L'Orchestre d'Harmonie de la ville de La Machine vous invite à des rifles le vendredi 19 juin à la salle des fêtes de La Machine à partir de 20h15. 3 300€ de bons d'achat à gagner. Bingo 150€. 16 parties dont 2 gratuites et 2 parties spéciales. 10€ le carton, 15€ les 2, 20€ les 3, 30€ les 5 plus 1 gratuit. Buffet et buvette sur place. Réservation possible au 07 81 04 23 42. L'association des randonnées decizoises vous propose d'une part une randonnée à la journée à La Roche-Millet le dimanche 21 juin. Rendez-vous lieu dit Montouan à 9h. D'autre part une marche douce le mercredi 24 juin à 14h. Départ route de La Machine en haut de Saint-Léger-des-Vignes. Et enfin une marche nordique. Juin. Rendez-vous parking à proximité de Baobab, Sougy-sur-Loire à 14h. Renseignements au 06 76 34 48 00. Le comité des fêtes Champy-Vertin vous propose une marche le samedi 20 juin, départ de 8h30 à 10h30, de parcours 6 km ou 14 km, 4€ pour les 6 km et 5€ pour les 14 km, gratuit pour les moins de 12 ans. Et à partir de 11h, marché, brocante en semi-nocturne, ouverture pour le public, 2€ le mètre linéaire. Repas possible sur place. Venez nombreux. L'association La Machine en fête vous propose le samedi 20 juin à La Machine, place des Fusillés, une brocante semi-nocturne de 15h à 23h. Professionnel gratuit et pour les particuliers, les 4 premiers mètres gratuits, puis 1€ le mètre sur réservation au 06 22 81 50 02. Puis à partir de 21h, fête de la musique avec karaoké en plein air et bal. Restauration et buvette sur place, venez nombreux. L'association des commerçants et artisans de Lucenay-les-Aix vous invite à fêter le TNM le 19 juin dès 19h30 à la salle des fêtes de Lucenay-les-Aix. Animation le 7e sens, au programme soirée jambon à la broche, 18€ pour les adultes et 9€ pour les enfants de moins de 12 ans. Réservation au 06 09 11 69 95 ou bien au 06 18 91 26 37. La Croix-Rouge, unité locale de Decize, vous invite à une journée grand déballage ouverte à tous le samedi 13 juin de 10h à 18h dans leurs locaux, route d'Avril à Decize. Vous y trouverez entre

0: autres vêtements, vaisselle ou encore mobilier, venez nombreux. L'association Hardlire organise le dimanche 14 juin à Cosset son exposition vente intitulée « De l'art dans la salle polyvalente » de 10h à 18h. Une dizaine d'exposants vous proposeront leurs réalisations et trois ateliers vous seront proposés. Un atelier aquarelle le matin de 10h à midi, un atelier carterie à destination des jeunes sur le thème de la mer de 13h30 à 14h30 et enfin un atelier scrap avec la réalisation d'une boîte magique de 15h à 17h. Attention, atelier sur inscription par mail à hardlire@hotmail.com. 3 euros l'atelier aquarelle, 3 euros l'atelier scrap, matériel fourni et gratuit pour l'atelier enfant. Sur place, buvette, vente de gâteaux et enveloppes surprises tout au long de la journée. Venez nombreux! Le comité des fêtes de Cercy-la-Tour vous propose une soirée top 50, samedi 27 juin, parking centre culturel de Cercy-la-Tour. À partir de 19h, concerts Chris Evans et Kelly Gere, jukebox vintage, tube des années 60-70, et à 21h, top 50 avec So Chic Evans. L'entrée du concert est à 10€ pour les adultes et 5€ pour les enfants, repas plus concert, 25€. Au menu, entrée, brasero avec échine de porc marinée ou saucisse aveyronnaise, pommes de terre grenaille, dessert. Attention, réservation pour le repas au 07 69 37 13 15 ou bien au 06 61 70 55 35 par message. La ville de Chanvert vous propose un marché de producteurs et artisans le deuxième dimanche du mois au programme Saveurs, Savoir-faire et Convivialité. Rendez-vous ce dimanche 14 juin. Accueil des participants à partir de 8h. Fin du marché à midi. Venez nombreux. La SAMA vous propose un concours de belote samedi 27 juin au Puy des Minimes à la machine à partir de 14h30. De nombreux lots à gagner, caissettes de viande, filets garnis ou encore rosettes. Un lot à la première équipe féminine, un lot à tous participants, inscription 9€ par joueur. Merci d'apporter votre jeu de cartes. L'association La Grande Halle de Four organise la fête de la musique le dimanche 21 juin à Four, à la Grande Halle à partir de 19h30. Animation musicale avec DJ, sur place également food truck. Venez nombreux!
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1: Un accord de paix plus proche que jamais entre les États-Unis et l'Iran. Il sera probablement finalisé dans les 24 heures, selon le Premier ministre pakistanais, dans une publication sur X. Dans le même temps, la télévision d'État iranienne annonce les funérailles d'Ali Khamenei à partir du 4 juillet. Elles doivent durer 6 jours. Le guide suprême iranien, tué le 28 février lors de frappes israélo-américaines, sera inhumé le 9 juillet. Rémi Aids sort du silence dans le dossier Liana. Dans les colonnes du Monde, le plus haut procureur de France parle d'un échec collectif et d'une crise systématique après la mort de la jeune collégienne de 11 ans dans le Gers. Dans cette affaire, de nouvelles accusations émergent également au sein de la famille du principal suspect, visant son frère et son père pour des faits présumés de violence sexuelle. L'émotion est vive à Reims. Après cette attaque au couteau, une jeune fille de 17 ans a reçu 6 coups de couteau près de la gare. Le suspect principal, son compagnon de 8 ans, a été arrêté par les forces de l'ordre. Grièvement blessée, l'adolescente a été prise en charge en urgence absolue. Son pronostic vital est engagé. Nouvelle règle en vue pour les arrêts maladie. Dès le 1er septembre, la durée d'un premier arrêt sera plafonnée à 31 jours et celle d'une prolongation à 62 jours, avec des exceptions selon l'état de santé du patient. Le décret vient d'être publié aujourd'hui au Journal officiel.

0: seul objectif affiché, renforcer l'encadrement des dépenses de l'assurance maladie en hausse ces dernières années. Raphaël Glucksmann lance sa rentrée politique. L'eurodéputé réunit ses soutiens ce soir à 18h à Aubervilliers pour son premier grand rendez-vous de campagne. S'il n'a pas encore officialisé sa candidature à la présidentielle de 2027, il promet de trancher dans les trois prochains mois. Et puis du foot, la première journée de la phase de poule de la Coupe du Monde continue avec dès 21h le Qatar face à la Suisse et ce premier choc intéressant entre le Brésil et le Maroc. Et puis à 3h du matin, Haïti affrontera l'Écosse. Bon après-midi à tous. 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
1: Bonsoir, bonsoir à tous. Et coup dur pour le dispositif de sécurité du G7. Un gendarme de 38 ans, engagé dans la sécurisation du sommet d'Évian-les-Bains, est décédé dans un accident de la route en Haute-Savoie. Deux autres personnes ont été blessées. Une voiture se serait déportée sur une départementale près de Fécy et aurait percuté une colonne de gendarmerie. Le sommet du G7 débute lundi dans un contexte de sécurité renforcée avec la mobilisation de milliers de policiers, gendarmes et sapeurs-pompiers dans la région. Le gouvernement cherche à resserrer les rangs autour du budget 2027. La présidente de l'Assemblée nationale, Yaël Braun-Pivet, souhaite une adoption rapide du budget 2027. Dans un entretien publié aujourd'hui à La Provence, elle estime qu'un recours au 49-3 serait nécessaire pour garantir la stabilité du pays à 9 mois de l'élection présidentielle. De son côté, Sébastien Lecornu demande à ses ministres de revoir des demandes jugées irréalistes dans un courrier par Écho. Les conférences budgétaires ont fait remonter plus de 30 milliards d'euros de besoins supplémentaires. Les règles des arrêts maladie vont changer dès le 1er septembre. La durée d'un premier arrêt sera plafonnée à 31 jours et celle d'une prolongation à 62 jours, avec des exceptions selon l'état de santé du patient. Le décret vient d'être publié aujourd'hui au journal officiel. Objectif affiché, renforcer l'encadrement des dépenses de l'assurance maladie en hausse ces dernières années. La chaleur s'installe sur une grande partie du pays et les températures atteignent ou dépassent les 30 degrés ce week-end. Conséquence, le risque d'incendie est élevé. Demain, 6 départements seront placés en vigilance orange feu de forêt. Et puis, du cyclisme, Isaac Del Toro a remporté la 7e et avant-dernière étape du Tour Auvergne-Rhône-Alpes. Le Mexicain est arrivé en solitaire au sommet du Grand Colombier. Luc Tocquel reste en jaune. Paul Sexas, victime d'une chute, a perdu du terrain sur les favoris, mais reste dans la course au général avec une minute. Bonne soirée à tous.

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1: Bonsoir à tous et coup dur pour le dispositif de sécurité du G7. Un gendarme de 38 ans, engagé dans la sécurisation du sommet d'Évian-les-Bains, est décédé dans un accident de la route en Haute-Savoie. Deux autres personnes ont été blessées. Une voiture se serait déportée sur une départementale près de Fessy et aurait percuté une colonne de gendarmerie. Le sommet du G7 débute lundi dans un contexte de sécurité renforcée avec la mobilisation de milliers de policiers, gendarmes et sapeurs-pompiers dans la région. Le gouvernement cherche à resserrer les rangs autour du budget 2027. La présidente de l'Assemblée nationale, Yaël Braun-Pivet, souhaite une adoption rapide du budget 2027. Dans un entretien publié aujourd'hui à La Provence, elle estime qu'un recours au 49-3 serait nécessaire pour garantir la stabilité du pays à 9 mois de l'élection présidentielle. De son côté, Sébastien Lecornu demande à ses ministres de revoir des demandes jugées irréalistes dans un courrier révélé par Les Échos. On fait remonter plus de 30 milliards d'euros de besoins supplémentaires. Les règles des arrêts maladie vont changer dès le 1er septembre. La durée d'un premier arrêt sera plafonnée à 31 jours et celle d'une prolongation à 62 jours avec des exceptions selon l'état de santé du patient. Le décret vient d'être publié aujourd'hui au journal officiel. Objectif affiché, renforcer l'encadrement des dépenses de l'assurance maladie en hausse ces dernières années. La chaleur s'installe sur une grande partie du pays. Les températures atteignent ou dépassent les 30 degrés ce week-end. Conséquence, le risque d'incendie est élevé. Demain, 6 départements seront placés en vigilance orange, feu de forêt. Et puis, du cyclisme, Isaac Del Toro a remporté la 7e et avant-dernière étape du Tour Auvergne-Rhône-Alpes. Le Mexicain est arrivé en solitaire au sommet du Grand Colombier. Luc Tocquel reste en jaune. Paul Sexas, victime d'une chute, a perdu du terrain sur les favoris, mais reste dans la course au général avec 1 minute 54 sur le leader. Bonne soirée à tous.
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4: L'Espérance Canoë de 6 Saint-Léger-des-Vignes vous invite les 27 et 28 juin au 56e Régate Internationale à la Pointe des Halles de 6. Des athlètes internationaux et français se rencontreront durant tout le week-end à partir de 10h le samedi matin. À partir de 19h samedi soir, course australienne rythmée en musique, buvette et snacking sur place. Venez nombreux encourager les athlètes du club de l'Espérance Canoë de 6 Saint-Léger-des-Vignes.

Club Photo Ligérien vous donne rendez-vous pour leur exposition de photos annuelle samedi 13 et dimanche 14 juin à la salle des fêtes de Saint-Léger-des-Vignes, l'entrée. Rendez-vous le samedi 13 de 10h à 19h et le dimanche 14 de 10h à 18h. Pour préparer le territoire de demain aux enjeux environnementaux, Sud-Nivernais Communauté souhaite recueillir vos idées, vos envies et vos attentes afin de construire un programme d'action. Pour cela, deux dispositifs sont mis en place. Un questionnaire ouvert jusqu'au 20 juin, disponible sur le site internet Sud-Nivernais Communauté ou bien en version papier dans toutes les mairies, les bibliothèques, les maisons France Service, les maisons de santé et au siège de la communauté Sud-Nivernais. Quatre ateliers citoyens seront également mis en place du 8 au 18 juin. Renseignements au 03 86 77 39 89. La Banda Orangée vous donne rendez-vous samedi 27 juin dans la cour de l'école de Saint-Léger-des-Vignes à partir de 18h30 pour une soirée festive aux couleurs du Sud-Ouest, Festival de Bandas, 3e édition des Fiestas Léo-Garciennes. Plus de 100 ans avec en exclusivité le brass band Les Infats, venu tout droit de Mont-de-Marsan. Ambiance feria assurée, musique, bonne humeur et convivialité seront au rendez-vous, alors venez nombreux. L'association Bindouche Jeune La Machine vous invite à une grande soirée drag queen le samedi 20 juin à la salle des fêtes de La Machine à partir de 20h30, ouverture des portes 19h30. 20€ par personne, buvette et petite restauration sur place. Attention, réservation conseillée au 07 49 26 69 17. L'association Planète des Songes propose un lundi de la planète le 15 juin 18h. À l'Office du Tourisme de Decize, durée 1h30. Le thème sera nommer la biodiversité locale, faune et flore, avec Augustin Jeanquèche, professeur de biologie. L'entrée est gratuite. L'ensemble scolaire Sainte-Marie vous ouvre ses portes le 16 juin de 17h à 20h. Venez découvrir l'établissement, rencontrer l'équipe éducative, visiter les locaux et échanger autour des projets et de la vie de l'école. Que vous soyez futurs élèves, parents ou simplement curieux de découvrir l'établissement, nous serons heureux de vous accueillir dans une ambiance conviviale et chaleureuse. Rendez-vous le 16 juin de 17h à 20h pour les portes ouvertes de l'ensemble scolaire Sainte-Marie de Decize. L'orchestre d'harmonie de la ville de La Machine vous invite à des rifles le vendredi 19 juin à la salle des fêtes de La Machine à partir de 20h15. 3 300€ de bons d'achat à gagner. Bingo 150€. 16 parties dont 2 gratuites et 2 parties spéciales. 10€ le carton, 15€ les 2, 20€ les 3, 30€ les 5 plus 1 gratuit. Buffet et buvette sur place. Réservation possible au 07 81 04 23 42. L'association des randonnées decizoises vous propose d'une part une randonnée à la journée à La Roche-Millet le dimanche 21 juin, dit Montouan à 9h. D'autre part une marche douce le mercredi 24 juin à 14h, départ route de La Machine en haut de Saint-Léger-des-Vignes. Et enfin une marche nordique lundi 15 juin, rendez-vous parking à proximité de Baobab, Sougy-sur-Loire à 14h. Renseignements au 06 76 34 48 00. Le comité des fêtes Champy-Vertin vous propose une marche le samedi 20 juin, départ de 8h30 à 10h30, deux parcours, 6 km ou 14 km, 4€ pour les 6 km et 5€ pour les 14 km, gratuit pour les moins de 12 ans. Et à partir de 11h, marché, brocante en semi-nocturne, ouverture pour le public, 2€ le mètre linéaire. Repas possible sur place. Venez nombreux. L'association La Machine en fête vous propose le samedi 20 juin à La Machine, place des Fusillés, une brocante semi-nocturne de 15h à 23h. Professionnel gratuit et pour les particuliers, les mètres gratuits, puis 1€ le mètre sur réservation au 06 22 81 50 02. Puis à partir de 21h, fête de la musique avec karaoké en plein air et bal. Restauration et buvette sur place, venez nombreux. L'association des commerçants et artisans de Lucenay-les-Aix vous invite à fêter le TNM le 19 juin dès 19h30 à la salle des fêtes de Lucenay-les-Aix. Animation le 7e sens, au programme soirée jambon à la broche, 18€ pour les adultes et 9€ pour les enfants de moins de 12 ans. Réservation au 06 09 11 69 95 ou bien au 06 18 91 26 37. L'association Ardlire organise le dimanche 14 juin à Cosset son exposition vente.

0: intitulé « De l'art dans les mains » dans la salle polyvalente de 10h à 18h. Une dizaine d'exposants vous présentent et 3 ateliers vous seront proposés. Un atelier aquarelle le matin de 10h à midi, un atelier carterie à destination des jeunes sur le thème de la mer de 13h30 à 14h30 et enfin un atelier scrap avec la réalisation d'une boîte magique de 15h à 17h. Attention, atelier sur inscription par mail à hardlire@hotmail.com. 3€ l'atelier aquarelle, 3€ l'atelier scrap, matériel fourni et gratuit pour l'atelier enfant. Sur place, buvette, vente de gâteaux et enveloppes surprises tout au long de la journée. Venez nombreux! Le comité des fêtes de Cercy-la-Tour vous propose une soirée top 50, samedi 27 juin, parking centre culturel de Cercy-la-Tour. À partir de 19h, concerts Chris Evans et Kelly Gier, jukebox vintage, tube des années 60-70, et à 21h, spectacle concert top 50 avec So Chic Evans. L'entrée du concert est à 10€ pour les adultes et 5€ pour les concerts, 25€. Au menu, entrée, brasero avec échine de porc marinée ou saucisse aveyronnaise, pommes de terre grenaille, dessert. Attention, réservation pour le repas au 07 69 37 13 15 ou bien au 06 61 70 55 35 par message. La ville de Chanvert vous propose un marché de producteurs et artisans le deuxième dimanche du mois au programme Saveurs, Savoir-faire et Convivialité. Rendez-vous ce dimanche 14 juin. Accueil des participants à partir de 8h. Fin du marché à midi. Venez nombreux. La SAMA vous propose un concours de belote samedi 27 juin au Puy des Minimes à la machine à partir de 14h30. De nombreux lots à gagner, caissettes de viande, filets garnis ou encore rosettes. Un lot à la première équipe féminine, un lot à chaque participant. Inscription 9€ par joueur. Merci d'apporter votre jeu de cartes. L'association La Grande Halle de Four organise la fête de la musique le dimanche 21 juin à Four, à la Grande Halle à partir de 19h30. Animation musicale avec DJ, sur place également food truck. Venez nombreux!
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0: 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Bonjour à tous, merci d'être dans le mag SNR sur les ondes de Sud Nivernais Radio. Aujourd'hui, nous allons parler de l'association, l'épicerie associative d'ailleurs, le marché du Petit Léo à Saint-Léger-les-Vignes qui fête eh bien, cette année un anniversaire et pas n'importe lequel. Ils vont célébrer donc les 10 ans d'existence de cette épicerie associative. 10 années au service de la consommation locale, des circuits courts, du dynamisme de la commune. Depuis sa création, l'association s'attache à proposer des produits de proximité tout en soutenant les producteurs du territoire et en créant donc du lien entre les habitants. Et pour cet anniversaire et les valeurs de l'épicerie associative qui maintenant dure donc depuis une décennie, je reçois aujourd'hui dans les studios Monsieur Thévenet qui est président de l'association. Bonjour Monsieur Thévenet.
1: Bonjour.
0: Et il y a également à vos côtés Monsieur Delorme qui est secrétaire. Bonjour Monsieur Delorme.
2: Bonjour.
0: Merci d'être avec nous aujourd'hui pour parler de cette association. Alors cette année, je l'ai dit, le marché du Petit Léo fête ses 10 ans. Quel regard portez-vous sur ce chemin parcouru depuis la création de l'épicerie associative ?
1: Eh bien, écoutez, c'est un chemin très positif puisque nous sommes partis de rien avec des gens qui n'avaient jamais mis ni les mains, ni les pieds, ni la tête dans l'objet commercial. Et donc, nous avons créé de toutes pièces cette épicerie associative. Et puis, elle a vécu 10 ans, c'est-à-dire que c'était quand même un travail qui a été bien mené et qui est spécifique sur le territoire.
0: Voilà, donc un bilan positif déjà pour ces 10 ans, c'est une bonne chose. Monsieur Thévenet, vous êtes président depuis peu, je crois.
1: Oui, depuis le mois d'avril.
0: Vous avez pris donc le relais. Et Monsieur Delorme, vous avez été président vous-même ?
2: J'ai été président moi-même. Un petit peu, pas par dépit je dirais, mais pour rendre service, parce que les bénévoles ne se précipitent pas, comme dans toute association,
0: et
2: donc je m'étais dévoué pour prendre le poste que j'ai laissé volontiers
0: à Monsieur Thévenet. Voilà. Alors à l'origine, quelles étaient les motivations du projet il y a 10 ans?
1: Alors, il y a 10 ans, à Saint-Léger-des-Vignes, nous avions une petite épicerie, nous avions une boucherie-charcuterie, et les deux ont fermé quasi en même temps. Donc, c'était un coup dur pour la commune, bien sûr, pour les habitants, pour le commerce local, pour la vitalité de la commune. Et donc, à l'époque, j'étais

0: des maires de Saint-Léger-des-Vignes. Et j'ai un jour discuté avec Guy Leblanc, qui était mon prédécesseur à la mairie, et nous avions chacun de notre côté cherché comment on pouvait recréer du commerce, et nous étions arrivés aux mêmes conclusions que seul un modèle associatif pouvait être pérenne et pouvait fonctionner. Voilà. Donc on est parti de là, on a essayé de mobiliser autour de nous des gens qui voulaient s'inscrire dans le projet, et par chance nous avons eu quelques fous furieux qui se sont lancés avec nous, et voilà, on est parti, on a tout construit, on a eu des appuis bien sûr parce qu'il en fallait, et je voudrais notamment remercier la communauté de communes du sud Nivernais qui nous a soutenus dès le départ et qui nous soutient encore. Nous avons eu aussi le Crédit Agricole, le département, la municipalité de Saint-Léger-des-Vignes, et puis d'autres personnes. Alors je voudrais pas faire une liste exhaustive et en oublier, mais voilà, c'est parti comme ça. Et on a cherché des producteurs, et puis on en a trouvé qui ont partagé nos valeurs, qui ont partagé notre envie de faire vivre, et ça a démarré, et alors, ça a continué.
1: Effectivement, alors les valeurs au départ, c'était quoi ? C'était de proposer donc des produits locaux, des circuits courts, c'était ça le but ?
0: Oui, alors les valeurs, comme je l'ai dit précédemment, une des premières valeurs, c'était de garder un dynamisme économique et vital pour la commune. Et puis proposer des produits, je dirais lambda, ne présentait pas d'intérêt, parce que pour nous, il fallait que l'économie locale vive, il fallait aussi s'occuper un petit peu de la qualité de ce qu'on mangeait, il fallait s'occuper aussi d'offrir ce service à toutes les personnes, et c'est pour ça que nous avons mis en place une livraison gratuite à domicile. Voilà, donc toutes ces valeurs qu'on a essayé de diffuser, donc des valeurs de santé, de qualité, d'environnement aussi, de limiter les déplacements en proposant des circuits courts. Voilà, on essayait de mettre des valeurs environnementales, des valeurs humaines, des valeurs de santé publique. On essayait de mettre ça bout à bout.
1: Effectivement, je crois également que vous proposez de nombreux produits bio dans l'épicerie.
0: Oh, pas forcément bio, mais des produits au moins de qualité. Voilà, parce que le bio, c'est très compliqué. Les quantités, des fois, sont un petit peu
1: limitées,
0: un petit peu minimes, et pas facile d'en avoir régulièrement, mais au moins des produits de qualité dont nous certifions la provenance. Certains produits sont, notamment en viande, ont le label haute valeur environnementale. On est très vigilant, et les producteurs, on les connaît puisqu'on les rencontre, on va chez eux, on les voit, et c'est un vrai plaisir aussi avec les producteurs.
1: Des valeurs qui n'ont pas changé depuis 10 ans, vous continuez sur la même lignée. Justement, vous parliez des producteurs donc que vous connaissez. Comment ça s'est passé au départ? Vous avez donc entre guillemets démarché. Maintenant, est-ce qu'il y a des producteurs qui viennent directement à vous? Comment ça se passe?
0: Voilà, vous avez bien résumé, c'est-à-dire que au début, on a créé, donc il fallait aller voir les producteurs, il fallait les convaincre que notre fonctionnement pouvait durer, pouvait vivre. Et puis petit à petit, donc notre épicerie s'est remplie, on a multiplié les producteurs, et maintenant effectivement souvent ce sont les producteurs qui nous contactent et non plus nous qui allons les voir. On a environ une soixantaine de producteurs actuellement dans le magasin.
1: D'accord. Et alors au niveau des producteurs, c'est dans un rayon d'à peu près à peu près combien de kilomètres?
0: Alors c'est variable, on a du très proche, ce que j'appelle très proche, c'est une trentaine de kilomètres, c'est un département, Nord-Allier, Saône-et-Loire et tous ces environs, donc là vraiment du très proche. On a du plus loin, parce qu'on a des vins de Bourgogne, donc on va directement chez les producteurs acheter le vin, voilà. Mais enfin c'est, disons, au moins dans une grande région... et 100, 150 kilomètres, voilà, on essaie de respecter ça, quoi. Et
1: effectivement, acheter local, soutenir l'économie du territoire, on voit bien que c'est important pour vous. L'épicerie également, il me semble qu'elle permet également du lien social, on est d'accord ?
0: C'était aussi une des valeurs qu'on voulait, les relations humaines, donc les relations avec les producteurs, mais aussi les relations avec les gens, soit les gens qui viennent à l'épicerie, et ils viennent pas simplement dans des rayons prendre des produits, les mettre dans un caddie. Ils ont des conseils où ils parlent de leur petit quotidien, ou les livraisons qu'on effectue à domicile, souvent des personnes qui ont très peu de contacts, et c'est aussi des petits moments qu'on partage avec eux, qui les sortent de leur isolement, et ils aiment bien qu'on vienne régulièrement. Alors des fois,

0: pas, ils font des toutes petites commandes pour qu'on passe plein de fois dans la semaine. Alors c'est un peu compliqué pour. Mais bon, on peut, ça peut se comprendre parce qu'ils ont besoin de ces relations. Et puis, par rapport à ces relations humaines, on va rappeler que pendant le Covid, par exemple, nous étions pratiquement les seuls à pouvoir aller chez les gens et leur donner...
1: à effectuer les livraisons.
0: Voilà, et effectuer des livraisons. Et nous avons eu beaucoup, beaucoup de livraisons pendant la période du confinement. Alors, quelques-uns nous ont oubliés depuis, mais on ne regrette vraiment pas ce qu'on a fait. Et il y a même des producteurs pour qui on a été les seuls clients pendant l'époque du confinement. Et j'ai souvenir d'une personne qui nous a dit... Alors, on n'était pas son plus gros client, si vous voulez, mais il a dit, vous êtes les seuls que j'ai vus depuis 3 semaines. Et il était vraiment... Voilà,
1: il était presque
0: ému de... De cette démarche, voilà. Donc,
1: les relations
0: de notre épicerie.
1: Effectivement, ça joue un rôle très important au sein de la commune. Vous effectuez également de temps en temps des petites actions, des petites dégustations, des choses comme
0: alors,
1: ça.
0: Alors, des animations. D'ailleurs, il y en aura le samedi 20 juin, puisqu'on va faire une petite fête pour les 10 ans de l'épicerie. Alors, les dégustations, c'est assez compliqué parce que nos producteurs sont toujours très pris. Alors, c'est une demande de la population, mais c'est très difficile à mettre en œuvre de par la disponibilité des producteurs. Alors, nous allons essayer, alors j'anticipe peut-être sur les projets, mais de mettre plusieurs animations en œuvre dans les années qui viennent, et pas seulement au niveau de la dégustation, mais avec... Des associations qui partagent un petit peu ce qu'on véhicule, alors que ce soit des associations sportives, des associations qui œuvrent dans le domaine de l'inclusion, tout ce qui nous rassemble un petit peu.
1: D'accord, vous allez essayer de faire des partenariats un
0: peu. Puis que les associations viennent, présentent ce qu'ils font. Et d'ailleurs, le 20 juin, pour les 10 ans d'épicerie, nous avons le cercle artistique de Cizois qui va venir, et puis des musiciens locaux qui vont jouer. Comme c'est la fête de la musique, on aura notre petite fête de la musique à l'épicerie. Donc voilà, ce travail avec le culturel, le sportif, l'inclusion, on va essayer de développer ça.
1: D'accord. Et alors, au niveau justement des principaux défis auxquels l'association doit faire face, quels sont un peu les problèmes que vous rencontrez ?
0: Alors, les problèmes du quotidien, donc nous avons l'épicerie avec le magasin où nous avons 2 salariés qui ouvrent sur de grandes amplitudes du mardi au dimanche, et de 9h à 12h30 et de 15h à 19h. Et les livraisons à domicile et puis quelques réapprovisionnements, ce sont des bénévoles qui... Donc il faut des bénévoles disponibles parce que c'est bien sûr en journée. C'est quelquefois au déboté, il faut réagir assez vite. Donc voilà, il faut qu'on ait des gens très très disponibles, très investis pour œuvrer. Donc il faut trouver des bénévoles qui sont en mesure d'effectuer ces tâches. Donc ça, c'est pour ce qui relève du quotidien. Et puis, dans les autres difficultés, je crois que la conjoncture économique et géopolitique actuelle fait que c'est difficile pour tout le monde, pour les particuliers, les commerces, les entreprises. Et donc, nous sommes sujets aussi à ces difficultés. Donc, il faut les pallier. Il faut qu'on essaie de compenser un petit peu les manques qu'on peut avoir par d'autres actions à trouver, d'autres choses à mettre en place pour pouvoir pérenniser cette épicerie.
1: Vous voulez rajouter quelque chose, monsieur Delorme ?
2: Je dirais que on est là aussi, le petit Léo, là pour essayer d'apporter une autre alternative au supermarché. Parce que, on s'en aperçoit aussi, y a beaucoup de gens, les gens vont vers le supermarché pour faire leurs courses. Il faut que le petit Léo apporte autre chose.
1: Autre chose, bien sûr, de différent.
2: D'autres produits, d'autres sains. Alors, je ne dis pas que ça n'est pas sain au niveau des supermarchés, mais
1: on l'a bien compris. Oui. Mais c'est vrai que voilà, vous avez bien mis l'accent sur les circuits courts, les produits de qualité, les produits locaux. C'est important. Vous soutenez vraiment l'économie locale. Voilà. Et c'est vraiment là votre point fort. Et c'est là, en fait, la différence aussi avec, en tout cas, les gros supermarchés.
2: Oui.
1: Si on veut bien rejoindre l'association, si on a envie de s'investir, est-ce qu'on vient directement à l'épicerie ? Comment ça se passe ?
0: Oui, bien sûr, à l'épicerie, nos salariés sont en capacité de...

0: de prendre toutes les demandes, enfin de donner tous les renseignements qui sont nécessaires. Voilà, donc pas hésiter. Et puis nous, on peut les rencontrer. Je parle de nous, les bénévoles et les membres du bureau. Il n'y a pas de problème. Mais ils peuvent déjà passer par l'épicerie qui transmettra leurs coordonnées. Il n'y a pas de problème.
1: Alors, bien sûr, l'épicerie, 50 route nationale à Saint-Léger-des-Vignes. Vous ne pouvez pas la louper. Vous l'avez dit, en plus, il y a une grande amplitude horaire et ouvert surtout le dimanche. C'est important parce que le dimanche, il n'y a pas grand-chose d'ouvert.
0: Bah, le dimanche après-midi, non. Tant mieux pour nous, parce que
2: tant mieux pour nous.
0: On évite la concurrence. Et puis, on est également agence postale communale, donc c'est important.
1: C'est important de le rappeler aussi.
0: C'est aussi un autre service qu'on offre à la population.
1: Bien sûr. Est-ce que vous avez, par exemple, je suppose peut-être plus le dimanche, enfin, j'en sais rien, mais il y a quand même le canal qui est juste en face, enfin, juste en bas. Est-ce que les bateaux vous font marcher un petit peu?
0: Alors, c'est compliqué avec les bateaux parce que le premier petit port d'approche qu'on a, c'est le port Saint-Thibault, qui est vers le rond-point de la gare.
1: Ouais, qui est un petit peu plus loin.
0: Voilà, et bon, les gens qui sont en bateau ne reviennent pas forcément à pied.
1: Jusqu'à chez vous.
0: Chez nous. Et on a aussi les vélos, puisque les vélos, c'est quand même un moyen touristique très important sur le secteur. Mais c'est pareil, les vélos ne vont pas forcément jusqu'à nous, parce que pour l'instant, c'est un peu un cul-de-sac, alors qu'on a le barrage de site Confluence au bout.
1: Mais bien sûr,
0: voilà,
1: oui,
0: ça n'attire pas. Donc, il y a un travail à faire au niveau touristique par nos élus et qui doivent essayer de trouver des solutions à ce problème. Et ça nous amènerait
2: un peu plus de monde.
0: Oui. Un peu plus de monde, voilà.
1: Donc on l'a dit, vous fêtez cette année donc les 10 ans de cette épicerie associative, le marché du Petit Léo à Saint-Léger-des-Vignes. Qu'est-ce que vous souhaitez les 10, 20, 30, 40, 50 années à venir?
0: De continuer, d'offrir toujours nos services, de changer aussi. On compte beaucoup sur les gens pour nous dire quels produits ils ont besoin, ce qu'ils souhaiteraient, parce que peut-être qu'on n'a pas encore tous les produits qui pourraient convenir. Essayer d'attirer des jeunes, parce que je pense que c'est aussi leur avenir. Une bonne alimentation fait aussi partie de leur avenir. Et la protection de l'environnement, c'est aussi leur avenir. Donc essayer d'attirer les jeunes, voilà. Et les jeunes, quels produits ils utilisent, quels produits ils ont besoin, on ne sait pas.
1: Voilà,
0: sait
1: donc
0: pas
1: vous êtes ouvert à écouter, pour essayer d'avoir de nouveaux produits, essayer de répondre à la demande des gens.
3: Oui. Tout à fait.
1: En ce moment, je ne sais pas, vous avez bien sûr des fruits, des légumes, des fromages, dites-nous un petit peu.
0: Alors, on a un peu de tout, effectivement. Voilà. Donc, viande, porc et bœuf, surtout. Des fromages, alors on a des fromages ultra locaux, puisque généralement, c'est vraiment
3: très proches.
0: Des producteurs très proches. Qui viennent. On a des fruits, des légumes, on a aussi du vin, on a une très belle cave avec des vins de Bourgogne, des vins de Loire, Sancerre, Pouilly, etc. Le lycée viticole de Cône aussi qui nous offre de vendre ses produits. Puis on a des petits produits du quotidien, on a aussi des petits produits, des terrines, des gâteaux, toutes choses. Voilà,
1: donc il faut venir découvrir. Il faut venir absolument découvrir tous ces produits, tester. Puis en parler autour de nous, bouche à oreille.
0: Le bouche à oreille, c'est très important.
1: Je crois que c'est très important.
0: Pour les barbecues, on a tout ce qu'il faut, des chips, de très bonnes saucisses, des viandes. Enfin voilà, on peut faire aussi les plateaux charcuterie et plateaux apéritifs avec des fromages, et avec des produits de qualité. Donc on peut tout faire. Il suffit de nous demander. On peut faire des commandes, on réserve. Enfin, si des gens ont anticipation sur ce qu'ils veulent faire, on peut leur réserver.
1: D'accord. Ils vous appellent, ils passent commande et il n'y a pas de souci.
3: Tout à fait.
1: Voilà. Très bien. Eh bien, l'info est donnée. N'hésitez pas à contacter l'épicerie du Petit Léo à Saint-Léger-des-Vignes. Un petit mot pour terminer, messieurs. Je vous laisse le mot de la fin si vous voulez rajouter quelque chose.
0: Vous l'avez un peu dit, on compte sur les gens pour faire vivre. Alors nous, on a aussi diversifié notre activité puisqu'on fournit également des collectivités en produits locaux. Et on a ça fonctionne plutôt bien parce que les gens sont très satisfaits du rapport qualité-prix de ce qu'on propose. Donc voilà, des idées, n'hésitez pas et on souhaite revoir beaucoup de personnes dans 10 ans pour les 20 ans. Mais bon, l'avenir nous dira si ça fonctionnera.
1: Monsieur Delorme, un petit mot pour terminer.
2: Il faut que le Petit Léo vive encore longtemps, j'espère, et qu'on éduque un peu les gens, et surtout les jeunes, à...

0: à bien manger, parce que je pense qu'il y a... Alors, je ne citerai pas de chaîne de restauration.
1: Vous pensez qu'il y a un peu de boulot encore, c'est ça, hein?
0: Voilà.
1: Il faut travailler.
0: Voilà.
1: Là-dessus, sur l'alimentation.
0: Et bon, ça, c'est un travail de longue haleine, et puis, il y a un peu aussi l'éducation des parents, enfin... Voilà.
1: Bien sûr, c'est un tout.
0: C'est un tout.
1: Eh bien, merci beaucoup d'avoir répondu à mes questions aujourd'hui. Nous retiendrons donc que depuis 10 ans, le marché du Petit Léo fait vivre des valeurs de proximité, de solidarité et de soutien aux producteurs locaux. Un engagement qui contribue au dynamisme de Saint-Léger-des-Vignes, on l'a dit, et au développement sur le territoire. On souhaite encore une fois, eh bien, un très bon anniversaire au marché du Petit Léo et longue vie surtout pour la suite. Merci à vous deux.
2: Merci.
0: Merci.
1: Merci. Au revoir.
2: Merci. Au revoir.
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1: Bonsoir, bonsoir à tous. C'est coup dur pour le dispositif de sécurité du G7. Un gendarme de 38 ans, engagé dans la sécurisation du sommet d'Évian-les-Bains, est décédé dans un accident de la route en Haute-Savoie. Deux autres personnes ont été blessées. Une voiture se serait déportée sur une départementale près de Fécy et aurait percuté une colonne de gendarmerie. Le sommet du G7 débute lundi dans un contexte de sécurité renforcée avec la mobilisation de milliers de policiers, gendarmes et sapeurs-pompiers dans la région. Le gouvernement cherche à resserrer les rangs autour du budget 2027. La présidente de l'Assemblée nationale, Yaël Braun-Pivet, souhaite une adoption rapide du budget 2027. Dans un entretien publié aujourd'hui à La Provence, elle estime qu'un recours au 49-3 serait nécessaire pour garantir la stabilité du pays à 9 mois de l'élection présidentielle. De son côté, Sébastien Lecornu demande à ses ministres de revoir des demandes jugées irréalistes dans un courrier révélé par les Échos. Les conférences budgétaires ont fait remonter plus de 30 milliards d'euros de besoins supplémentaires. Les règles des arrêts maladie vont changer dès le 1er septembre. La durée d'un premier arrêt sera plafonnée à 31 jours et celle d'une prolongation à 62 jours avec des exceptions selon l'état de santé du patient. Le décret vient d'être publié aujourd'hui au journal officiel. Objectif affiché, renforcer l'encadrement des dépenses de l'assurance maladie en hausse ces dernières années. La chaleur s'installe sur une grande partie du pays. Les températures atteignent ou dépassent les 30 degrés ce week-end. Conséquence, le risque d'incendie est élevé. Demain, 6 départements seront placés en vigilance orange, feu de forêt. Et puis, du cyclisme, Isaac Del Toro a remporté la 7e et avant-dernière étape du Tour Auvergne-Rhône-Alpes. Le Mexicain est arrivé en solitaire au sommet du Grand Colombier. Luc Tocquel reste en jaune. Paul Sexas, victime d'une chute, a perdu le favoris, mais reste dans la course au général avec 1 minute 54 sur le leader. Bonne soirée à tous.
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3: Bonjour, une petite sélection télé pour votre soirée du samedi 13 juin sur TF1, le grand concours divertissement, direction les années 2000 pour une soirée événement du grand concours animé par Arthur où les invités n'auront qu'un objectif, se dépasser. Sur France 2, qui restera dans la lumière, divertissement présenté par Bruno Guillon. Sur M6, du foot, Qatar, Suisse, match de la Coupe du Monde. Sur France 3, meurtre à Nîmes, téléfilm. À quelques jours de la retraite, la capitaine de gendarmerie Béatrice Pernetti voit d'un mauvais œil l'arrivée de sa future remplaçante, la parisienne Alix Madrigal. Sur W9, la petite histoire de France, série avec Alban Ivanov. Sur France 5, Échappée Belle, magazine sur le thème Tarn, fascinante découverte. Sur Égypte, le mystère du tombeau du vizir, documentaire. Pourquoi Ouni, vizir du roi Pépi Ier qui régna sur l'Égypte il y a plus de 4200 ans, eut-il deux tombeaux à Abydos et à Saqqara? Enquête. Très belle soirée télé à tous.
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Bonsoir à tous. Une première grosse affiche dans ces phases de poule de Coupe du Monde cette nuit. Le début des barrages du top 14 et puis du cyclisme, du basket et les 24 heures du Mans au programme aujourd'hui. On commence avec le foot, la première journée de la phase de poule de Coupe du Monde avec dès 21h le Qatar face à la Suisse. Dans le groupe C, les 4 équipes jouent entre ce soir et cette nuit avec ce premier choc intéressant entre le Brésil entraîné par Carlo Ancelotti et le Maroc techniquement champion d'Afrique en titre. Coup d'envoi à minuit et puis à 3h du matin, c'est le grand retour d'Haïti en Coupe du Monde 52 ans après leur dernière participation. Les Grenadiers feront face à l'Écosse de retour en phase finale pour la première fois depuis 1998. Du rugby avec le début des barrages de top 14 ce soir. Pau reçoit le Racing 92 au stade du Hameau à 21h05. Le vainqueur de cette confrontation retrouvera en demi-finale le champion en titre, le stade Toulousain, automatiquement qualifié avec leur première place en saison régulière. Demain, l'autre match de barrage opposera le stade français à La Rochelle. En cyclisme, Isaac Del Toro a remporté la 7e et avant-dernière étape du Tour Auvergne-Rhône-Alpes.

Alpes. Le Mexicain est arrivé en solitaire au sommet du Grand Colombier. Luc Tacuel reste en jaune. Paul Sex est favori, mais reste dans la course au général avec 1 minute 54 de retard sur le leader. Il devra frapper fort demain avec l'arrivée finale au plateau de Solaison. En basket, une victoire pour rester en vie ou un retour à la maison frustrant. Victor Wembanyama et les San Antonio Spurs disputent le match 5 des finales NBA face aux Knicks de New York. De retour dans le Texas, le pivot français et ses coéquipiers n'ont plus le droit à l'erreur. Mené 3-1 par les New Yorkais, ils perdraient définitivement ces finales en cas de nouvelle défaite cette nuit. Enfin, les 24 heures du Mans, c'est parti. Le départ de la 94e édition de la mythique course sartoise a été donné à 16h sur le circuit Bugatti par le célèbre cycliste britannique Mark Cavendish. Excellente soirée à tous. Convict.

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